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4: Bonjour, bon réveil à vous, bienvenue sur Musique 3. On va se retrouver pour la matinale, ce sera juste après les informations de 7h.
5: Bonjour à toutes et tous. Homicide involontaire, meurtre, assassinat, le verdict sur la culpabilité au procès de Paolo Falzone est attendu pour la fin de matinée. Elio Di Rupo l'annonce, il va porter plainte pour diffamation après avoir été accusé de corruption. Et puis c'est l'actualité du jour sur les marchés. SpaceX, la société d'Elon Musk, va faire une entrée fracassante en bourse. Ils seront fixés sur leur sort en fin de matinée. Paolo Falzone et Antonino Falzone seront ce matin ce que le jury de la cour d'assises du Hainaut retient comme qualification. Paolo Falzone est-il coupable d'homicide involontaire avec une peine de 5 ans de prison maximum, de meurtre, alors c'est 30 ans maximum, ou encore d'assassinat, ce qui fait encourir une peine à perpétuité. Un procès intense sur le plan émotionnel mais indispensable pour la reconstruction de chacun. Franck Dichépo, l'avocat de Paolo Falzone.
6: Ça a surtout été intense quand on a entendu le nombre de ses victimes. Et je pense que ce qui était fondamental, je pense pour M. Falzone surtout, c'est d'être confronté à ces gens. Parce que pendant 4 ans, ben oui, il était soit en prison, soit chez lui. Il voyait un dossier de l'extérieur. Mais le fait d'être confronté à ses victimes, je pense que c'est quelque chose qui est fondamental pour peut-être la restructuration en quelque sorte des victimes elles-mêmes, mais aussi celle de M. Falzone, je le pense sincèrement.
5: Une interview de Florence Dussart. Le verdict sur la culpabilité est attendu vers 11h. Si les accusés sont reconnus coupables, les débats reprendront sur les peines la semaine prochaine, avec une décision finale attendue en milieu de semaine. À présent, la réponse du berger à la bergère. Hier, nous évoquions la plainte au pénal pour corruption qu'entendait déposer un entrepreneur bruxellois, Dominique Jeanne, à l'encontre d'Elio Di Rupo, pour des faits remontant à 2018, lorsqu'il était président du PS. On apprend à présent qu'Elio Di Rupo entend riposter avec une plainte au pénal, notamment pour diffamation et calomnie à l'encontre de Dominique Jeanne. Tentative d'explication dans ce dossier plutôt complexe avec Fabien Van Eekhout.
7: L'entrepreneur bruxellois estime avoir, en 2018, été écarté illégalement alors qu'il négociait le rachat de parts d'une société immobilière anversoise que vendait alors le fonds de pension liégeois proche du PS, OGEO, et de pointer une intervention supposée d'Elio Di Rupo, alors président du PS. Il se base pour cela sur des enregistrements sonores récemment dévoilés dans la presse d'un ancien proche d'Elio Di Rupo, Luc Joris, son médecin et administrateur PS dans de nombreux conseils. Celui-ci mettait en cause le président du parti comme ayant fait pencher la balance dans la vente vers un concurrent flamand. Sur nos antennes, Dominique Jeanne a annoncé une plainte pour corruption, trafic d'influence et prise d'intérêt contre Elio Di Rupo et contre X. Riposte ce jeudi d'Elio Di Rupo, une plainte contre Dominique Jeanne pour calomnie et diffamation, mais aussi contre son ancien proche Luc Joris, également ciblé pour abus de confiance. Elio Di Rupo se dit indigné, nie toute implication dans ce dossier et d'annoncer que la mise en cause de son honneur, de sa réputation et je cite son exploitation politicienne ne resteront pas sans suite.
5: Fin d'année scolaire à présent, ça rime avec blocus. Les étudiants et les élèves du secondaire se consacrent quasi exclusivement à présent aux révisions. C'est aussi le cas des jeunes qui arrivent en Belgique et qui, pour certains, vivent dans des structures d'accueil. Olivier Boulin qui est allé à leur rencontre dans le centre fait d'asile de Moucron.
8: Le centre d'accueil abrite plus de 800 personnes. Dans ses couloirs, beaucoup de vie, des gens qui discutent, des enfants qui jouent et des adolescents qui ont des examens à passer. Parmi eux, Nicole.
9: Là, j'ai 17 ans.
8: Elle est originaire du Salvador et partage sa chambre avec sa mère et sa sœur.
10: Il n'y a jamais du silence. Il y a toujours ma petite sœur ou ma mère. Et du coup, on ne peut pas se concentrer. Mais à Fedasil, il y a des espaces où on peut aller pour réviser.
8: Deux salles au sein du centre, ouvertes spécialement pour ceux et celles qui ont besoin de se concentrer.
10: Elle me dit, ouais, il faut bien travailler, il faut avoir de bons points.
8: Grâce à, sans une certaine pression de la part de sa mère.
10: Si j'ai de mauvais points, elle me dit, ouais, il faut remonter la moyenne. Ben, je suis encouragée.
8: Cela fait seulement 2 ans que cet élève en 4e secondaire, originaire d'Angola, vit en Belgique.
10: J'ai envie de faire médecine, pédiatrie, biochimie. J'aime bien aussi la littérature.
8: Au centre, il y a aussi des mineurs non accompagnés. C'est le cas d'Adam. Lui a 16 ans. Il étudie dans une classe pour élèves primo-arrivants.
11: Parfois, je sais, c'est pas facile de réviser avec des petits bruits. Il y a des enfants qui crient partout.
8: Au programme, français, mathématiques et physique-chimie. Mais Adam a un objectif.
11: Je veux réaliser mon rêve, c'est de devenir pompier. Mais il me faut de la patience, il me faut du travail aussi, je crois.
8: En tout, le centre d'accueil de Moucron héberge 17 mineurs isolés.
5: C'est la plus grosse entrée en bourse de l'histoire. Aujourd'hui, Elon Musk met en vente des actions de son groupe SpaceX, un groupe qui crée des fusées, de l'intelligence artificielle, de l'accès Internet par satellite. Les promesses d'Elon Musk suscitent l'enthousiasme. Daniel Fontaine, les analystes appellent aussi à la prudence.
12: Ah, en tout cas, le succès de cette introduction en bourse devrait être au rendez-vous. SpaceX compte lever 75 milliards de dollars. C'est le triple de la plus importante opération de ce type jamais réalisée. Et la demande dépasse déjà largement l'offre, malgré la taille gigantesque de l'opération. Le cours de l'action pourrait donc monter rapidement. Pourtant, le prix de départ de 135 dollars est jugé trop élevé par certains analystes.
5: Alors Daniel, pourquoi ces réserves des experts si les investisseurs sont prêts à mettre ce prix ?
12: Alors ils ont calculé une valeur plausible pour ces actions, en tenant compte de ce que SpaceX fait aujourd'hui et pourra faire dans un délai prévisible, une estimation raisonnable divise par 2 le prix d'une action. Mais le marché croit visiblement aux projections optimistes de SpaceX. Ce que Elon Musk valorise aujourd'hui, ce sont des marchés qui n'existent pas encore. Des voyages en fusée entre 2 villes, des centres de données installés dans l'espace ou des colonies humaines sur la Lune et sur Mars. Ces développements sont hypothétiques et à long terme. Mais ce qui va très certainement décoller aujourd'hui, c'est la fortune personnelle du créateur de cette galaxie, Elon Musk.
5: Merci Daniel. Et puis des opposants aux milliardaires ont manifesté à New York contre ces tendances autoritaires et aussi contre la possibilité d'utiliser son intelligence artificielle, Grok, pour créer des images pédopornographiques. Hier soir, à Bruxelles, des manifestants antifascistes étaient rassemblés pour protester contre la venue de Jordan Bardella, le président du Rassemblement National, parti d'extrême droite français. Ces manifestants dénonçaient un discours et des idées incompatibles avec, je cite, « l'égalité, la justice sociale et les libertés démocratiques ». Jordan Bardella était présent à Bruxelles à l'invitation du Vlaams Belang. Enfin, c'est une étape importante pour la politique migratoire européenne. 2 ans après son vote, c'est aujourd'hui qu'entre en application la majeure partie du pacte européen sur l'asile et la migration. Ce texte doit permettre de traiter plus rapidement les demandes d'asile et prévoit plus de fermeté aux portes de l'Europe. Concrètement, les pays de première ligne comme l'Italie ou la Grèce restent responsables de la gestion des arrivées aux frontières extérieures de l'Union. Les autres États doivent, eux, contribuer à un mécanisme de solidarité. Chez nous, le texte traduit en droit belge, a été approuvé hier soir à la Chambre. Et puis hier soir, le Mexique a battu l'Afrique du Sud 2-0 lors du premier match de cette édition 2026 de la Coupe du Monde. Le tournoi n'a pas encore tout à fait commencé pour eux. Les Diables Rouges poursuivent leur préparation avant leur premier match. Ce sera lundi soir contre l'Égypte à Seattle. Thibaut Courtois s'est présenté en conférence de presse. Le gardien belge a vécu une saison compliquée en termes de blessures, au point de sous-entendre qu'il prendra sûrement bientôt sa retraite internationale.
9: Oui, je ne sais pas si c'est le moment d'en parler, mais je pense qu'il y a quand même plus de chances que je ne continue pas plutôt que l'inverse. J'ai finalement déjà 34 ans et on sent bien que les petites blessures surviennent de plus en plus souvent. Si tu peux prendre ces semaines de repos avec l'équipe nationale, que tu n'en fais pas partie, c'est bien sûr une différence pour ta carrière. Mais nous verrons après ce tournoi ce qu'il en est. Il est vrai que j'aimerais encore jouer quelques années. Bien sûr, pour cela, il faut aussi parfois penser à son corps.
5: Le gardien des Diables, Thibaut Courtois, au micro de Vincent Langenries. Voilà pour cette édition. Merci d'être à notre écoute.
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14: Denis Collard, bonne journée à tous. Cela fait quelques jours que l'on évoque une amélioration sensible. Elle était d'abord programmée pour ce week-end et puis l'anticyclone tarde un peu à revenir, mais ça devrait quand même être le cas début de semaine prochaine. En attendant, ce vendredi matin, c'est retour à la case parapluie avec de fines pluies ou bruines qui sont assez répandues sur le pays et qui au fil des heures vont avoir tendance à concerner encore l'est et le sud du pays où on pourra encore avoir quelques gouttes jusqu'en début de soirée. Par contre, plus à l'ouest et sur le centre. Dès la matinée, on reviendra à un temps plus sec avec quelques timides éclaircies. Le vent est modéré de secteur ouest, rafale de 40 à 50 km par heure, mais la douceur s'installe tout doucement. 16 à 20, voire 21 degrés pour aujourd'hui. À partir de demain samedi, c'est enfin un temps plus sec et plus lumineux qui s'installe.
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4: Et Cyrielle Cour, et nous sommes ravis d'être avec vous pour ce vendredi 12 juin, pour débuter cette journée. Alors nous retrouverons également Fanny Grégoire aux alentours de 7h30 qui pointera quelques concerts à aller découvrir, à aller écouter. Et puis il y aura également Amit Faljaoui un petit peu avant le journal de 8h pour la chronique économique. Pierre Solo sera également des nôtres aux alentours de 8h40. Il viendra nous donner son billet d'humeur et à mon avis, ça va parler de foot. Voilà, je divulgage déjà un petit peu. Et puis il nous parlera du choix à Musique 3, bien évidemment. Et avant cela, à 8h10, après le journal de 8h, notre invité ce matin est pianiste et violoniste. C'est Mirabel Kajengeri. Alors son nom vous dit peut-être quelque chose puisque vous l'avez entendu au concours Reine-Elisabeth l'année passée. Elle était finaliste de cette session piano. Nous la recevons ce matin puisqu'elle sort un album aux côtés du violoniste Elias Moncado, un album qui s'appelle Héritage et qui sort aujourd'hui chez Erato. Rendez-vous donc un peu à petit près. Ah, je vais y arriver. Un peu après le journal de 8h.

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Le premier mouvement du concerto pour trois violons, cordes et basses continue en do majeur de Jean-Sébastien Bach avec le Freiburger Baroque Orchestra. Alors, selon Camille Saint-Saëns, hein, c'est lui qui relate l'anecdote dans la revue de Paris du 15 juin 1897, eh bien, selon lui, le quatuor numéro 2 en la majeure de Gounod n'aurait jamais dû être joué ni publié. Alors voici ce qu'il raconte. Je suis allé le voir et je lui ai demandé ce qu'il avait produit pendant mon absence. Et donc Gounod répond, j'ai écrit des quatuors, ils sont mauvais et je ne vous les montrerai pas. Alors, personne n'a vu ces quatuors, hein, ils ont disparu. Et de fait, ils ont été créés en mars 1887 par le quatuor Marzic à la Société Nationale de Musique. Mais le quatuor numéro 2 de Gounod a été considéré comme perdu jusqu'à sa réapparition lors d'une vente aux enchères, et cela en 1993. Alors c'est vrai que cette sévérité de jugement de Gounod, telle que nous la rapporte Saint-Saëns, révèle combien finalement le compositeur appréhendait de s'attaquer à un genre instrumental que Beethoven avait finalement porté à des sommets inégalés.

Voilà un extrait, le menuet de ce quatuor numéro 2 en la majeure de Charles Gounod avec le quatuor Cambini Paris. Alors en 1838, Chopin compose trois valses. Il compose en fait ses valses en bohème dans le château des princes Thun Hohenstein. Et durant cet été-là, de retour d'une visite à ses parents, il était allé les voir à Carlo Vivari, Chopin séjourne donc chez une famille de trois élèves, trois frères et sœurs. L'une d'elles, c'est Joséphina. Elle va devenir la dédicataire de cette valse.

0: L'allegro initial de la deuxième suite en ré majeur extraite des Water Music de Handel avec les musiciens des violons du roi.
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0: Et il est l'heure de retrouver Fanny Grégoire pour l'agenda des concerts. Bonjour Fanny.
2: Bonjour Cécile, bonjour tout le monde.
0: Alors quels sont nos trois rendez-vous ce matin?
2: Eh bien nous partons dans le cadre idyllique de l'abbaye de Val-Dieu pour un concert de l'Orchestre Royal de Chambre de Wallonie. Puis deux rendez-vous dans la capitale dans deux espaces plutôt intimes. Le Salon Beugrane qui accueille le Trio Spillart et l'atelier de Marcel Astier qui accueille un concert de Sylvia Wang et Eliane Reyers.
0: Alors on va commencer avec les concerts du printemps de Val-Dieu.
2: Oui, le festival de Val-Dieu est en cours jusqu'au 19 juin. Et ce soir, il accueille l'Orchestre de Chambre de Wallonie. Un habitué des concerts du printemps de Val-Dieu et qui revient cette année sous la direction du chef invité Robert Hortmann. Et il nous propose ensemble un programme autour de la musique anglaise. Alors vous pourrez entendre de grands classiques tels que la Simple Symphony de Britten, la Downright Suite de John Ireland, l'English Suite d'Hubert Parry et, ou encore des œuvres de John Rutter ou David Lyon. Il s'agit en fait d'une série de miniatures pour orchestre à cordes. Ce sont des courte pièce hein, orchestrale du XXe siècle qui était très en vogue à ce moment-là et leurs influences sont très larges. On va par exemple du néoclassique jusqu'au jazz en passant par des mélodies traditionnelles d'Angleterre ou d'Écosse. C'est donc un programme assez intéressant à vivre ce soir à 20h à l'abbaye de Val-Dieu et vous pouvez trouver toutes les infos sur le site concert au pluriel du printemps.be. Et alors attention parce que c'est la dernière occasion pour vous d'assister au concert du printemps de Val-Dieu car le prochain et dernier concert est déjà sold out.
0: Voilà qui est dit. Alors on part à Bruxelles pour nos deux rendez-vous suivants. Alors deux rendez-vous dans des lieux plus intimes, vous le disiez, Fanny.
2: Oui, tout à fait. Alors pour le premier, on se dirige dans le centre, dans le magnifique atelier de Marcel Astier, rue du Commerce. Marcel Astier est un artiste peintre bruxellois qui a couvert tout le XXe siècle hein, et même le début du XXIe, puisqu'il est décédé en 2011 à l'âge de 105 ans. Alors depuis ses 30 ans, il habitait rue du Commerce à Bruxelles, il y travaillait dans son atelier et déjà il programmait des concerts, des conférences et même des spectacles de théâtre à cet endroit et sans interruption jusqu'à son décès. Alors ses descendants ont tenu à garder cet esprit et à perpétuer la tradition et donc il y a toujours aujourd'hui des conférences, des concerts dans ces lieux-là.
0: Et donc là, notamment à la série de concerts les dimanches 11h11 qui sont portés par Dalia Ouziel.
2: Tout à fait. Les concerts du dimanche, hein, c'est toujours des formules qui sont très conviviales. Et ici, les dimanches 11h11 n'échappent pas à la règle. On vous invite à 10h30 pour le petit déjeuner et puis concert à 11h11. Alors le cycle propose 10 concerts de musique de chambre sur toute la saison. Ici, on arrive en fin de saison. C'est donc un cadre raffiné et intimiste. Et alors la programmation en fait, met à l'honneur des musiciens belges d'exception qui ont une carrière internationale.
0: Et qui pourra-t-on entendre lors du prochain concert?
2: Eh bien, vous pourrez donc écouter la violoniste Sylvia Wang et la pianiste Eliane Reyes. Ce sera donc le dimanche 21 juin prochain, hein, si on a encore un peu de temps, mais notez déjà bien la date. Et les deux artistes vont se produire dans des œuvres de Guillaume Lequeux, Marguerite Canal ou encore Eugène Isaïe. Vous pouvez trouver toutes les infos sur le site ateliermarcelastier.eu ou bien via notre site musique3.be dans la rubrique agenda des concerts.
0: Et on va rester dans la capitale pour notre dernier rendez-vous.
2: Oui, direction Laeken, dans le salon de Madame Breyer, qui est situé avenue de la Bugrane. Depuis 2016, donc 10 ans déjà, ce salon accueille des musiciens belges, jeunes talents ou talents confirmés, à venir se produire. C'est donc des petits concerts intimistes, hein, puisque le salon peut quand même grand, donc il peut accueillir une cinquantaine de personnes. Et ce sont des concerts qui mettent en avant nos musiciens belges. Donc c'est une très chouette initiative à laquelle je vous propose de participer. C'est ce dimanche 14 juin à 16h. Vous pourrez y écouter le trio Spillart. Ils vont se produire dans le trio à la Tzigane d'Haydn, le deuxième trio de salon de César Franck et dans les cinq miniatures d'Alex de Taille. Alors Alex de Taille, c'est une personnalité marquante de la vie musicale belge hein, qu'on a parfois un peu oublié, mais il fut non seulement compositeur mais également chef d'orchestre et directeur du Conservatoire Royal de Mons. C'était dans la première partie du XXe siècle. Donc non seulement on a des musiciens belges, mais en plus on a aussi du patrimoine musical belge
0: la
2: avec
0: totale.
2: Des compositeurs. C'est donc ce dimanche à 14 juin à 16h, allez-y, c'est au salon Bugrane. Ils ont une saison complète. Hein. Je vous invite à voir toutes les infos et réserver vos places sur leur site, lesalonbugrane.be.
0: Merci Fanny pour cet agenda des concerts. Avec quoi est-ce qu'on se quitte?
2: Eh bien, je vous propose le final du trio Tzigane de Haydn que vous pourrez écouter dimanche au Salon Bugrane. Bonne journée à tout le monde!

0: Nous écoutions le final du trio de Tziganes de Joseph Haydn avec les musiciens du trio Wanderer.
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Voilà, une petite pièce lyrique extraite du livre 1 d'Edvard Grieg, interprétée par Zoltán Kocsis. Alors, il y a 3 concertos pour violon de Joseph Haydn qui ont été conservés, dont 2, le concerto en ut majeur et celui en la majeure, qui sont composés à la cour du prince Esterhazy. Quant au concerto pour violon en sol majeur, eh bien, Haydn l'écrit probablement au début des années 1760, c'est avant d'entrer au service du prince. Et c'est peut-être en cela qu'il se distingue des 2 autres, en tout cas dans l'écriture pour la partie soliste.

Le premier mouvement du concerto pour violon et orchestre numéro 4 en sol majeur de Joseph Haydn avec l'orchestre de l'âge des Lumières dirigé par Rachel Podger qui était également au violon. Alors c'est le Mozart du 19e siècle, le plus rayonnant des musiciens. Alors ça, c'est ce que dit Schumann à propos de Mendelssohn et il le dit après avoir entendu précisément ceci.

Le scherzo extrait du trio pour piano, violon et violoncelle numéro 1 en ré mineur de Félix Mendelssohn, c'est son opus 49. Nous l'écoutions avec Jérémy Denk au piano, Joshua Bell au violon et Steven Isserlis au violoncelle.

0: L'intermezzo du concerto pour violon et orchestre numéro 6 en sol majeur d'Henri Vieuxtemps avec Yolente Demeyer, l'orchestre philharmonique royal de Liège dirigé par Patrick Davin. Alors, Belfius annonce un compte d'épargne à 3,10%. Sur le papier, c'est la meilleure offre du marché. Mais derrière le grand chiffre, il y a des conditions, il y a un plafond, une prime de fidélité et puis surtout, un adversaire que toutes les banques préfèrent ne pas trop évoquer, c'est l'inflation. Alors, est-ce que c'est une vraie bonne nouvelle pour l'épargnant ou est-ce que c'est une simple bataille de communication bancaire? Hamid Faljaoui nous explique le vrai match qui n'est pas Belfius contre Argenta ou BNP Paribas Fortis, mais votre épargne contre la hausse des prix.
1: C'est le genre de bonne nouvelle qui fait plaisir quand on l'entend vite. La banque Belfius donc augmente le rendement de son compte d'épargne flow et à partir du 1er juillet prochain, eh bien ce compte rapportera 3,10%. Et 3,10% aujourd'hui sur un compte d'épargne réglementé en Belgique, c'est beaucoup. En tout cas, c'est plus que plusieurs concurrents récents qui plafonnent à 2,90% ou à 3%. Et donc Belfius passe donc juste devant. Alors vu comme ça, on pourrait se dire enfin, les banques bougent, enfin, les banques recommencent à se battre pour notre épargne. Et c'est vrai, mais seulement en partie. Parce que dans l'épargne, le chiffre qui brille n'est pas toujours le chiffre qui compte. Le chiffre qui brille ici, c'est 3,10%. Mais le chiffre qui compte, c'est quoi? C'est 600 euros par mois. Pourquoi? Mais parce que le compte flow de Belfius est plafonné. Vous ne pouvez pas y verser tout ce que vous voulez. Vous pouvez y placer maximum 600 euros par mois. Sur un an, cela fait 7200 euros. Alors, c'est déjà mieux que certains concurrents qui limitent leur compte comparable à 500 euros par mois. Et donc oui, Belfius marque un point. Mais il faut bien comprendre ce que cela signifie. Si vous avez 10 000, 30 000 ou 50 000 euros qui dorment, si je puis dire, sur votre compte, vous ne pouvez pas simplement tout transférer sur ce compte flow et toucher donc 3,10% sur toute la somme. Non, vous entrez petit à petit, mois après mois, par tranche de 600 euros. C'est donc un bon compte pour quelqu'un qui épargne régulièrement. Ce n'est pas forcément la grande solution pour quelqu'un qui a déjà un capital important à placer. Et puis, deuxième nuance, et elle est encore plus importante, les 3,10% ne tombent pas automatiquement dans votre poche. Ce rendement, il est composé de deux parties. Un taux de base de 1,60% et une prime de fidélité de 1,50%. Le taux de base, c'est la partie la plus simple. Par contre, la prime de fidélité, elle demande une condition. Votre argent doit rester sur le compte pendant 12 mois complets. Et si vous retirez avant, vous perdez cette prime sur les montants concernés. Donc quand une banque annonce 3,10%, elle ne ment pas, mais elle parle d'un rendement sous condition. Il faut laisser l'argent en place, il faut respecter le calendrier, il faut accepter que le meilleur taux soit donc réservé à l'épargnant patient. Et là, on voit mieux ce que font les banques. Elles ne deviennent pas soudainement généreuses, elles deviennent simplement plus habiles. Elles proposent des comptes très visibles, avec de beaux taux, mais sur des montants limités et avec des conditions précises. C'est donc une manière d'attirer les clients sans devoir rémunérer fortement toute l'épargne qui dort déjà dans leur coffre. En clair, elles payent un bon taux sur une petite partie de votre argent, pas nécessairement sur toute votre épargne. Le volume d'ailleurs est trop important et aucune banque belge ne pourrait se le permettre. Mais il y a encore un dernier arbitre dans cette histoire. Et cet arbitre ne s'appelle pas Belfius, Argenta, BNP Paribas Fortis, ING ou que sais-je encore. Il s'appelle l'inflation. Car si votre compte rapporte 3,10%, mais que les prix augmentent presque autant, ou davantage, ce qui est le cas aujourd'hui, eh bien votre argent ne s'enrichit pas vraiment. Il court derrière le coût de la vie. Alors c'est vrai, il perd moins vite peut-être, mais il ne gagne pas réellement en pouvoir d'achat. Et c'est cela que l'on oublie souvent. On compare les banques entre elles, on regarde qui offre 2,90%, 3%, 3,10%, on fait un classement, on désigne un gagnant, mais le vrai match, il n'est pas entre telle ou telle banque. Le vrai match, c'est votre épargne contre l'inflation. Et sur ce terrain-là, la victoire, elle est beaucoup moins évidente. Ça ne veut pas dire qu'il faut ignorer ses comptes. Au contraire, si votre argent dort sur un vieux compte mal rémunéré, il faut regarder ce qui existe, il faut comparer, il faut parfois déplacer son épargne. Les banques, toutes sans exception, effectivement, comptent souvent sur notre inertie. Elles savent que beaucoup de clients ne bougent pas, même quand ils pourraient gagner un petit peu plus ailleurs. Et donc oui, Belfius entre dans la bataille des comptes d'épargne, oui les banques commencent à refaire des efforts, oui l'épargnant peut en profiter un peu, mais non, ce n'est pas encore la revanche de l'épargnant, parce que on oublie une chose, et c'est l'inflation.
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0: Et les informations de 8h, c'est avec Mélanie Joris.
3: Bon. Bonjour. Au procès de Paolo Falzone et Antonino Falzone, le verdict est attendu ce matin. Une question centrale, quelle qualification sera retenue? L'enquête de ce vendredi, elle porte sur les bâtiments fédéraux laissés à l'abandon. Enfin, retour sur une soirée de fête au Mexique avec le coup d'envoi de la Coupe du Monde. Ils seront fixés sur leur sort en fin de matinée. Paolo Falzone et Antonino Falzone sauront ce matin ce que le jury de la cour d'assises retient comme qualification. Paolo Falzone est-il coupable d'homicide involontaire avec une peine de 5 ans de prison maximum, de meurtre, alors c'est 30 ans maximum, ou encore d'assassinat, ce qui fait encourir une peine à perpétuité. Un procès marqué par une charge émotionnelle très forte. Comme l'explique Jean-Philippe Mayence, il défend 140 parties civiles.
4: Quand on défend des gens dans le dossier des attentats, par exemple, on se rend compte que ce sont tous des gens qui ne se connaissent pas. Et donc, il n'y a pas cette même solidarité entre victimes. Ici, ils ont tous été victimes de quelque chose à travers les autres. Et c'est ça qui est vraiment exceptionnel. Et ici, ils sont tous soudés, ils parlent tous ensemble, ils sont amis, ils se soutiennent, ils se voient encore régulièrement. Bref, c'est une formidable leçon d'humanité.
3: Une interview de Florence Dussart. Le verdict sur la culpabilité est attendu vers 11h. Si les accusés sont reconnus coupables, les débats reprendront sur la peine la semaine prochaine, avec une décision finale attendue en milieu de semaine. Une question à présent, que fait l'État de ces bâtiments vides? Il y a 6 mois, la ministre Vanessa Matz a lancé un cadastre numérique des biens fédéraux. Son objectif, mieux gérer le patrimoine immobilier de l'État et lutter contre les bâtiments inoccupés. Pour l'instant, cet outil de transparence démocratique est réservé aux parlementaires fédéraux. Mais est-il vraiment accessible et efficace? François Andréoletti et Aline Delvoye ont mené l'enquête pour la rédaction.
5: Le cadastre numérique se présente sous la forme d'une carte de Belgique. Il reprend les 627 sites fédéraux et les 7 millions de mètres carrés gérés par la Régie des bâtiments. Lorsque nous nous rendons au Parlement fédéral, nous constatons que certains députés ont eu beaucoup de difficultés à s'y connecter. C'est le cas de Sarah Schlitz, députée et chef de groupe écolo.
6: J'ai envoyé des mails pour pouvoir avoir du coup ces accès. On ne m'a jamais répondu à ces mails. On voudrait faire en sorte que les parlementaires laissent tomber, qu'on ne s'y prendrait pas mieux.
5: À cela s'ajoute un autre problème. Certains parlementaires trouvent le cadastre peu pratique. C'est le cas de Marie Meunier, députée fédérale PS.
7: Je vais prendre un exemple simple. Voilà, dans ma région, combien de bâtiments sont vides? Je ne sais pas, aller checker tous les bâtiments vides dans ma région. Je dois aller, est-ce que ce bâtiment-là à telle adresse est vide? Je dois aller checker chaque adresse, quoi. Et donc c'est un petit peu... C'est pas très intuitif, en fait.
5: Dommage, évidemment, pour un outil présenté comme un outil de bonne gestion, censé permettre d'accélérer la vente ou la réaffectation de bâtiments fédéraux inoccupés.
3: La ministre en charge de la Régie des bâtiments, Vanessa Matz, assure que tout est mis en œuvre pour aider les parlementaires à accéder au cadastre. Elle promet aussi plusieurs améliorations dans les prochains mois. L'enquête complète de la rédaction est à découvrir sur notre site RTBF Info et sur Ovio. Ce midi se tiendront les funérailles de Liana, du nom de cette jeune fille de 11 ans, enlevée et tuée dans le sud de la France. La présidente de l'Assemblée nationale s'est dit hier favorable à la création d'une commission d'enquête parlementaire. Le principal suspect dans ce dossier n'avait jamais été interpellé ou convoqué malgré plusieurs plaintes et signalements pour des violences sexuelles sur mineurs. Le gouvernement français a reconnu des dysfonctionnements flagrants. Gérald Darmanin, le ministre de la Justice, a lui présenté ses excuses. Dans le reste du monde, hier, Donald Trump promettait de nouvelles attaques contre l'Iran avant de faire marche arrière, évoquant pour la énième fois la finalisation de points d'accord et la signature imminente d'un accord de paix. Dans la foulée, l'Iran a déclaré qu'aucune décision définitive n'avait été prise et a parlé de spéculation américaine. Un ping-pong de déclarations alors que les bombardements et les attaques se sont multipliés cette semaine en Iran, au Koweït, au Bahreïn et en Jordanie. Enfin en sport, c'est par une victoire que le Mexique lance son mondial de foot. Pays hôte aux côtés du Canada et des États-Unis, Mexico accueillait hier la cérémonie d'ouverture et le tout premier match. Victoire 2-0 face à l'Afrique du Sud. Avant cela, une courte cérémonie d'ouverture d'environ 15 minutes a notamment mis à l'honneur la superstar colombienne Shakira. Pour les 80 000 spectateurs présents dans le stade, principalement des Mexicains, c'est évidemment une journée inoubliable. Reportage à Mexico de nos collègues de Radio France, Emma Sarango et Johanna Gabric.
8: Il flotte un peu dans son maillot vert aux motifs aztèques. Carlo a seulement 7 ans et vient de vivre un match de Coupe du Monde.
9: Le premier goal fait mes favoris.
8: Mon but préféré, c'est le premier parce qu'ils ont jeté des sombreros partout, raconte le petit garçon qui, lui, tient encore dans sa main ce chapeau géant en carton distribué à chaque spectateur, unanimement émerveillé.
10: Tous les Mexicains hurlaient, heureux de voir leur pays gagner et fiers que ce soit à la maison.
8: La fierté, elle s'entend avec ce cri « México » qui ponctue tout le match. Il y avait eu des doutes pourtant les jours précédents avec ces manifestations, notamment des enseignants et des menaces de blocage du stade.
11: C'est une bonne organisation. Je pensais que ce serait bien pire avec les blocages. Mais au final, tout était bien.
8: Quelques échauffourées autour du stade et autour de la fan zone en centre-ville. Mais à part cela, l'ouverture est une réussite.
12: Je crois que le Mexique a montré qu'il pouvait organiser son mondial, rien qu'à lui, le troisième en intégralité.
8: Avant cela, il y a déjà 12 autres matchs dans le pays qui se tiendront à Mexico, Guadalajara et Monterrey.
3: Pour voir les Diables Rouges entrer dans la compétition, il faudra attendre lundi. Ils affronteront l'Égypte à 21h. Une rencontre à suivre sur toutes nos plateformes. Et il s'agira peut-être de l'un des derniers matchs du gardien Thibaut Courtois. Après une année marquée par les blessures, le portier des Diables envisage de mettre fin à sa carrière internationale. Voilà, c'est tout pour cette édition. Merci d'être à notre écoute.
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0: Merci Mélanie Joris, on vous retrouve à 9h. On va à présent s'informer sur la météo.
13: Denis Collard, bonne journée à tous. C'est parti pour une journée assez grise. Le parapluie sera encore bien utile avec de la bruine, de fines pluies qui sont encore assez répandues tôt ce matin. Et puis, dès la matinée, le temps deviendra plus sec sur l'ouest et le centre du pays. Et les dernières pluies s'évacueront seulement en soirée par les frontières hollandaises et allemandes. Les températures continuent à grimper malgré un vent modéré d'ouest, rafale de 40 à 50 km par heure. On attend 16 à 18 degrés sur le sud-est du pays et de 19 à 20, voire 21 degrés du centre vers la Flandre. La situation va commencer à s'améliorer un petit peu à partir de demain samedi puisque nous aurons le retour d'éclaircies, un temps sec, température assez semblable à celle d'aujourd'hui, un petit peu plus frais dimanche et les températures qui remontent plus nettement à partir de lundi.
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0: 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Jusqu'à 13h. La grande matinée sur Musique 3. Et d'ici une demi-heure, plus ou moins, nous retrouverons Pierre Solo pour son billet d'humeur et puis pour le choix Musique 3. Vous savez, c'est cet album que l'équipe de Musique 3 a décidé de mettre en avant. Juste avant cela, nous allons retrouver d'ici quelques minutes notre invitée, qui est ce matin la pianiste Mirabel Kajengiri, qui sort un album aux côtés d'Elias Moncado, le violoniste Elias Moncado. C'est un album intitulé Héritage. Elle sera avec nous juste après ceci.

0: Le prélude, extrait du prélude des fugues en la bémol majeur du premier cahier du clavier bien tempéré de Jean-Sébastien Bach sous les doigts de Mirabel Cagène-Géry.
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0: Notre invitée ce matin est la pianiste Mirabel Cagène-Géry. Bonjour Mirabel.
2: Bonjour Cécile.
0: Et merci de nous avoir rejoint. Alors Mirabel, on le rappelle, vous êtes pianiste, vous êtes aussi violoniste. Les auditeurs se souviennent très certainement de votre participation au concours Reine Elisabeth, c'était l'année passée, lors de la session piano, vous étiez finaliste. Alors nous avons le plaisir ce matin de vous accueillir car vous enregistrez un album qui sort aujourd'hui. Vous êtes au piano et vous êtes aux côtés d'Elias David Moncado qui est lui violoniste. Votre album s'intitule Héritage. Et alors, il y a plusieurs œuvres de Ravel, Debussy, Brahms, Boulanger, Waxman, Ponce et Kosenko. On va parler certainement de cet album-là, mais alors, tout d'abord, voilà, cet album-là est paru dans le cadre de la Fondation Gauthier Capuçon. Comment est-ce que vous devenez lauréate, justement, de cette Fondation Gauthier Capuçon ?
2: Alors, pour devenir lauréate de la Fondation Gauthier Capuçon, il suffit d'envoyer son dossier. Voilà, c'est comme des auditions classiques pour entrer dans une structure. Et voilà, vous envoyez votre candidature. Ils retiennent une petite dizaine de candidats à faire l'audition en live. Et puis, à l'issue de l'audition, ils choisissent tout instrument confondu, donc violon, violoncelle, alto, piano. Ils choisissent par an à peu près 8 à 10 lauréats. Voilà, donc... dans ma promotion, on était deux pianistes. Voilà, donc c'est comme ça qu'on devient partie de cette fondation.
0: Et quand vous faites partie de cette fondation, c'est alors des aides pour les concerts, c'est des aides pour l'enregistrement ?
2: Alors le but de la fondation, c'est de nous accompagner vraiment très concrètement dans le développement de notre parcours. Et ça se transmet par des opportunités de concerts. On fait beaucoup de concerts divers et variés, surtout en France. Il y a une bourse conséquente pour soutenir nos études. Donc, c'est deux fois par an, sachant que le suivi est sur 2 ans à peu près.
0: D'accord.
2: Et puis, il y a évidemment ce dont on va parler aujourd'hui, la création d'un disque, d'un CD. La Fondation crée un CD par an avec des lauréats qui choisissent sur la promotion et qui voudraient mettre en valeur la promotion via une, deux ou trois personnes. Voilà.
0: Et alors, comment s'est fait justement cette musique de chambre avec Elias Moncado, qui est donc violoniste ?
2: Avec Elias, on s'est rencontrés il y a 2 ans. Au moment du concert d'ouverture ou le concert de promotion des lauréats 2024.
0: Oui.
2: Et c'était à Steinway House à Paris.
0: Oui.
2: Et donc, on n'avait pas choisi de jouer ensemble. Ils avaient mis des couples, des groupes comme ça, un petit peu au hasard. Et on avait joué avec lui, je crois que c'était Saint-Saëns. Et en fait, ça avait très bien marché. On avait très peu de temps de répétition, peut-être la veille, Et le jour du concert, Gauthier Capuçon nous avait donné un petit cours en amont. Et voilà. Et ensuite, je pense que cette connexion qu'on a eue, qui était assez simple, limpide, peut-être Gauthier, qui lui était là, et en général, ceux qui étaient à cette soirée-là, se sont dit qu'on allait pouvoir peut-être travailler bien ensemble. Et c'est comme ça qu'on a eu cette proposition d'enregistrer ensemble.
0: Alors, on va parler justement de cet album. Peut-être avant, juste la première piste qu'on ne va pas tarder à écouter. Donc, c'est Nocturne de Lily Boulanger. Alors, je lisais dans le livret, c'est à l'origine de votre rencontre.
2: Alors, c'est une œuvre qu'on a découvert ensemble. Moi, je ne l'avais jamais jouée. Peut-être Elias, oui, mais en tout cas, pour moi, c'était une première, et donc avec lui. Alors, ce n'est pas cette œuvre-là qu'on avait jouée à Paris, mais je crois que c'est la toute première qu'on a jouée ensemble. Oui, donc c'était informel.
0: Voilà, et puis

0: Un extrait de Nocturne de Lily Boulanger, interprété par Elias Moncado au violon et la pianiste Mirabel Cagengeri, qui est donc notre invitée ce matin. On le rappelle, c'est la première plage du disque Héritage qui sort aujourd'hui chez Erato. Mirabel, comment finalement est né ce projet ?
1: Ce projet est né tout d'abord de la Fondation Gauthier Capuçon. C'est eux qui ont donné ce premier élan, cette chance à nous deux de pouvoir créer quelque chose. On était complètement libres sur le programme, il n'y avait aucune restriction. Simplement, on n'enregistrait pas quelque chose que vos collègues ont déjà enregistré de la Fondation. Voilà, et on s'est penché en fait sur ce qui nous définit, nous deux. Et on s'est rendu compte qu'on est vraiment un mix de plein de coins du monde, à nous deux.
0: C'est-à-dire ?
1: C'est-à-dire, moi, je porte en moi la France, l'Ukraine, le Burundi. Elias porte en lui l'Allemagne, la Malaisie et l'Espagne. Donc, on s'est dit, là, il y a de quoi faire. On peut carrément trouver un projet sympathique.
0: Oui.
1: et donc, on a voulu réunir dans ce CD un hommage, en fait, à tout ce qui nous porte et tout ce qui nous constitue. C'est pourquoi on retrouve dans ce CD, c'était le choix d'Elias d'inclure des œuvres de Yasha Heifetz, par exemple, parce que dans la tradition dans laquelle il a été élevé au niveau musical, par Pierre Amoyal, ce qu'il m'a raconté, voilà, il y avait cette transmission de l'école de Heifetz, et il adore Heifetz, donc il se disait, là, l'héritage musical, de mon côté, c'est ça.
0: D'accord.
1: La France, parce que nous sommes rencontrés à Paris, et forcément, moi aussi, je suis française, lilloise. Et il y a aussi de la musique ukrainienne. On a découvert ce petit joyau absolument magnifique de Viktor Kosenko. Mm-hmm. C'est une œuvre de pleine d'espoir.
0: Mm-hmm.
1: Et puis aussi dans la tradition allemande qui nous réunit tous les deux. J'ai étudié en Allemagne, lui est allemand, la sonate de Brahms.
0: Voilà.
1: La deuxième sonate de Brahms qui est un véritable, un cœur en musique, quoi. Je sais pas comment je pourrais dire ça comme ça.
0: On va revenir à Brahms, on va revenir aussi à Heifetz et à la musique française. On va peut-être d'abord écouter donc justement un extrait de Beau soir de Debussy, donc dans une transcription de Heifetz. On vous écoute, Mirabel, avec donc Elias Moncado.

0: Bonsoir de Claude Debussy dans une transcription signée Yasha Heifetz, interprétée par Elias Moncado et par notre invité ce matin, Mirabel Kajengeri. Donc on le rappelle, l'album sort aujourd'hui sous le label Erato. Il s'intitule Héritage. Donc il y a plusieurs compositeurs. On parlait des compositeurs français, on parlait de l'Allemagne, Brahms notamment, et puis de vos origines aussi, Mirabel, avec Victor Kosenko. Quelle est cette pièce rêve ?
1: Rêve en ukrainien mri.
0: Je vous laisse le prononcer.
1: Donc mri, c'est littéralement rêve, mais je dirais, en tout cas dans mon interprétation, dans notre interprétation de cette œuvre, ce sont des rêves qui ne sont pas vraiment fantastiques. C'est plutôt, on se porte vers l'espoir que quelque chose de positif, on rêve en quelque chose de positif, que quelque chose va arriver de bien. Et ça résonnait particulièrement avec mon état d'esprit par rapport à l'Ukraine en ce moment, en ce temps de guerre qui n'en finit pas. Et donc c'est aussi un hommage que je rends à ma famille qui sont à Kiev. Et voilà, donc avec Elias, on s'est dit ça doit figurer dans le CD. Et la place justement de cette œuvre dans le CD, juste avant Brahms, c'est comme si le cœur voilà, attend une délivrance. Et cette délivrance arrive ensuite avec la musique de Brahms. Donc voilà l'importance de cette courte pièce. Elle est assez courte, c'est 4 minutes, mais très intense et très émotionnelle.
0: Alors on va les écouter, on va écouter toutes les deux, hein, et Rêve et le Brahms, peut-être en fin de cette interview, mais peut-être encore pour parler de Victor Kosenko et de cette pièce Rêve. C'est aussi un moment où, alors c'est ce qui était écrit dans votre livret, que ça appelle à l'introspection, au silence, à la pause. C'est quelque chose que vous avez besoin de faire souvent dans votre vie de musicienne. Comment est-ce que vous gérez ça finalement ?
1: Les moments d'introspection, je me rends compte de plus en plus qu'ils sont primordiaux parce qu'on vit à 100 à l'heure, même sans être musicien qui joue beaucoup, hein, même en une personne lambda qui n'a pas des concerts tous les soirs, on se rend compte quand même qu'on avale tellement d'informations, la vie passe tellement vite, tout va très vite que spécialement quand on crée de l'art, quand on crée de la musique et qu'on doit créer l'émotion chez l'autre, on a besoin de la retrouver chez soi. Et donc, c'est vrai que dans des œuvres comme celle-ci, on a besoin d'y arriver avec le cœur vraiment prêt à recevoir et puis à donner. Et c'est vrai qu'en enregistrement, c'était important aussi pour nous de ne pas jouer cette œuvre trop vite, de ne pas l'enregistrer trop rapidement. Donc on l'a enregistré, je crois, à la fin du deuxième jour. On avait 3-4 jours pour faire le CD. Voilà. Et là, on avait déjà appris à comprendre l'acoustique, l'un l'autre, comment on réagit au micro. Et donc, voilà, cette introspection est arrivée assez naturellement à la fin du deuxième jour.
0: Ah ben on va l'écouter, justement.

0: Rêve de Victor Kosenko, c'est donc interprété par notre invitée ce matin, Mirabel Kajengeri. Vous êtes donc sur cet album aux côtés du violoniste Elias Moncado, un album qui s'appelle Héritage, qui sort aujourd'hui chez Erato. Mirabel, comment s'est passé l'enregistrement? Donc vous aviez déjà enregistré un album, Étincelle, et celui-ci, donc vous êtes avec Elias. Comment s'est déroulé ce processus?
1: Alors c'était un processus intense parce qu'on avait quand même un minutage assez conséquent avec toutes ces œuvres, et puis c'est pas n'importe quelles œuvres, il fallait bien les enregistrer entre répertoires déjà bien connus, ancrés, et puis des œuvres un petit peu moins jouées et nouvelles. Et je dois dire que l'expérience fut belle grâce à Cécile Lenoir, qui était donc notre ingénieur du son, et qui était vraiment ce liant entre dans un duo qui est quand même on se connaît depuis 2 ans, on est jeune, mais elle a toute l'expérience derrière d'avoir enregistré des tas d'artistes divers et variés. Donc cet enregistrement s'est fait dans une ambiance qu'elle posait très calme, chaleureuse et respectueuse, et ça c'était vraiment très important. On avait tout le temps ce retour, on allait se réécouter, etc. Et donc voilà, c'est vraiment cette transmission. Il y a même un rapport avec ce titre, héritage. L'un transmet à l'autre et on arrive avec un héritage qui se transmettra à son tour à d'autres générations. Et voilà, c'est ça que j'ai trouvé beau, la création de ce projet. Et que j'espère que l'auditeur, quel que soit son âge, parce que c'est tout autant pour un enfant que pour un adulte,
0: oui.
1: Pour les grands enfants.
0: et c'est bien de le dire comme ça.
1: Voilà, que cet album, cette musique pourra apporter de l'humain avant tout à chacun.
0: Et est-ce que c'est un album que vous allez porter à la scène avec Elias?
1: Nous avons déjà joué quelques petits concerts en amont, et puis on va avoir quand même un certain nombre de concerts pour lancer cet album. Je pense notamment au 20 juin à la Fondation Opal en Suisse, et puis au Festival de Colmar le 13 juillet en France. Donc la Fondation s'occupe vraiment afin que ce projet ne puisse pas juste disparaître, paraître et disparaître, mais vraiment qu'il soit parrainé, écouter, regarder et puis soutenu. Donc la Fondation nous aide à ce niveau-là, logistique.
0: Oui, que ce soit vécu. D'ailleurs, peut-être une dernière question par rapport à ça. L'enregistrement et le live, vous avez une préférence ou c'est tout à fait différent?
1: Alors, c'est tellement différent que c'est même pas comparable, parce que je pense que les enjeux sont un petit peu différents. Mais l'enjeu principal, c'est de faire de la musique et d'être soi, ce qui est un petit peu plus difficile devant un micro. Parce qu'on se sait enregistrer, on ne peut pas faire obstacle de ces milliers de micros qui sont devant son visage. Donc, mais moi, je suis quelqu'un du live, personnellement. J'adore ça, la prise de risque, le feu. Et on a essayé avec Elias et franchement, on a beaucoup travaillé pour avoir cet effet-là aussi dans le CD, donc j'espère que ça va passer. Le feu va passer.
0: Le feu. Et c'est vrai que ce feu qu'on le reçoit parfois du public, c'est un peu aussi cet échange-là qu'on n'a pas évidemment
1: tout à fait.
0: Au CD, mais vous avez donc essayé de transmettre.
1: Maximum.
0: En tout cas, c'est un magnifique album. Et puis on peut le dire aussi, vous terminez cet album avec brio, on peut le dire comme ça, avec cette suite de Carmen, transcrite par Eichfetz, là aussi.
1: Aussi. Donc c'est aussi le Carmen, la Carmen qui est transcrite par Eichfetz, et là Elias est dans toute sa splendeur et je me réjouis de l'accompagner. C'était assez drôle pour moi de rester très fixe et très fidèle dans cet accompagnement qui paraît parfois très simple, mais c'est parfois ce qui est très simple qui est le plus difficile à gérer. Donc voilà.
0: Bon, on va écouter quelques notes alors de ce Carmen de Bizet.

0: Carmen de Bizet dans une transcription de Waxman destinée donc à Yasha Heifetz, interprétée par notre invité ce matin, Mirabel Kajengeri, et le violoniste Elias Moncado. On le rappelle, l'album sort aujourd'hui chez Erato. Alors, Mirabel, vous êtes donc pianiste, ça on le sait, et puis les personnes qui vous ont suivi lors de concours le savent aussi. Vous êtes aussi violoniste, vous apprenez les deux instruments ensemble finalement, ou le violon vient beaucoup plus tard? Comment ça se passe?
1: Alors, j'ai commencé le piano à l'âge de 5 ans, peut-être un petit peu avant, et puis un an plus tard seulement, j'ai assisté à un concert d'orchestre. Et je suis tombée amoureuse du violon. Je ne saurais pas l'expliquer et je n'ai pas une mémoire très claire de ce moment, mais je l'ai ressenti. Et ça, c'est ce ressenti qui m'accompagne jusqu'à aujourd'hui. J'ai voulu faire du violon, j'ai forcé mes parents à m'inscrire à l'école de musique alors qu'il y avait déjà un instrument avant à faire. Oui. Chose qu'ils ont refusée, mais ma grand-mère a accepté, donc on l'a fait un petit peu en cachette. Et voilà, donc c'est un vrai coup de foudre que j'ai eu. Malheureusement, je n'ai pas continué cet instrument. Donc, ça fait à peu près 7 ans que j'ai arrêté les études à proprement parler. Mais j'ai atteint voilà, mon niveau maximum à ce moment-là. J'ai obtenu mon diplôme de bachelor. Mais le fait de jouer avec les instruments à cordes en général, ça me touche d'une manière encore plus particulière parce que je comprends très bien l'extraction du son, le délai, le vibrato, le rubato et tout ça. Et je suis très touchée toujours de jouer avec des instrumentistes à cordes. Et moi, dans mon temps libre, voilà, je reprends les pages du concerto de Tchaïkovski. Je crois que c'est le dernier concerto que j'ai joué pour violon. Et j'ai joué un peu... pas tout à fait juste au début, mais après quelques jours, ça revient.
0: C'était ma question, justement, le fait de jouer avec des instrumentistes à cordes. Voilà, comment est-ce que vous ressentiez la musique? Vous y avez très bien répondu. Est-ce qu'il vous arrive aussi, parfois, quand vous travaillez au piano, par exemple, cette sonate de Brahms, de jouer pour vous la partie au violon?
1: Alors, ça m'est arrivé, justement, en préparation de ce disque, donc de reprendre la partie d'Elias, finalement, à la maison, parce que particulièrement cette sonate, elle est très... c'est comme un puzzle. Les voix s'enchaînent et on ne comprend parfois pas très bien où est-ce qu'elles s'arrêtent entre les deux instruments. Oui. Et parfois, dans la construction de mes phrases pianistiques, j'avais besoin de ce grand archet de violon pour comprendre la marge que j'ai. Parce qu'en tant que pianiste, parfois on peut jouer un peu vertical. Mmh. Et le fait de reprendre ces grandes lignes au violon, ça m'a libéré un petit peu le jeu au piano. Mais c'est une chose que je fais assez souvent quand je suis à la maison, que j'ai accès à mon violon. Ça peut ouvrir vraiment l'imaginaire.
0: Et alors cette sonate-là, pourquoi précisément celle-ci de Brahms? Donc Brahms, on avait compris, ça vous reliait tous les deux, Elias et vous, avec l'Allemagne, mais pourquoi celle-ci précisément?
1: Alors là, on le doit presque exclusivement à Elias, parce qu'il m'a partagé que c'était, je crois, sa sonate préférée de Brahms, et en général. Et voilà, donc on a fait ce petit compromis, j'ai dit oui, je vais prendre le taureau par les cornes et je vais t'accompagner là-dessus. Donc c'est aussi ça la création d'un CD, c'est se poser des questions, demander à l'autre, alors qu'est-ce qui te plaît, qu'est-ce qui ne te plaît pas, et puis faire des compromis. Et voilà, on est arrivé à choisir cette œuvre qui, et finalement, je la connaissais un petit peu, mais pas tant que ça, mais c'est en la jouant que je me suis rendu compte de sa richesse et de ce qu'elle apporte, de ce qu'elle m'apporte, moi. C'est pas que... Quand on est pianiste, on est surtout chambriste. On est beaucoup soliste, mais aussi et surtout chambriste. Et donc, cette sonate-là, elle a cette ligne qui ne s'arrête jamais entre tous les mouvements de bienveillance, d'amour, quoi, de simplicité, de cœur. Et c'est bien sûr en lien avec le moment où Brahms l'a écrite. C'était déjà un compositeur bien établi, mais voilà, c'était comme une bouffée d'oxygène, même au moment où il a écrit, il était en séjour en Suisse. Donc voilà, c'est une parenthèse assez conséquente de 20 minutes, on va dire. Mais c'est un petit paradis, un petit îlot qu'on a essayé d'interpréter à notre manière.
0: Eh ben, on va aller se rendre sur cet îlot brahmsien. Grâce à vous, Mirabel Kajengeri, merci à vous d'avoir été avec nous ce matin.
1: Merci à vous.
0: Et on le rappelle, votre album Héritage que vous enregistrez aux côtés du violoniste Elias Moncado sort aujourd'hui chez Erato. Et nous, on se quitte avec le premier mouvement de cette deuxième sonate de Brahms.

0: Le premier mouvement de la sonate pour violon et piano numéro 2 en la majeure, c'est l'opus 100 de Johannes Brahms avec Mirabel Kajengeri et Elias Moncado.
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0: Bonjour Pierre.
2: Oh, bonjour Cécile.
0: Mais comment allez-vous ce matin?
2: Ben écoutez, je vais bien parce que c'est parti. La Coupe du Monde de football 2026 est lancée. C'est quand même formidable, hein, tous ces nababs en caleçon qui donnent des coups de pied dans une baballe pour la glisser au fond du but et faire hurler des centaines de millions de supporters ivres d'épanouissement. C'est quand même formidable, cet événement planétaire qui se déroule dans un pays liberticide, hein, où des brigades armées pourchassent des familles parce qu'elles ne sont pas nées avec la bonne carte d'identité. Un pays où l'on censure des livres dans les bibliothèques parce qu'ils abordent l'histoire coloniale, le racisme ou les questions de genre, d'identité et de diversité. Un pays qui fait violemment volte-face en matière d'environnement, de soins de santé, d'avortement, de liberté d'expression, d'égalité raciale. Un pays qui soutient la propriété et l'utilisation d'armes à feu. Un pays... bref. Un pays dont les fondations démocratiques vacillent et qui transforme le mot « liberté » en un blasphème inexpiable. Vous allez me dire que l'organisation de la dernière Coupe du Monde de football au Qatar n'était pas beaucoup plus convaincante en termes de liberté et d'égalité, et que faire la promotion mondiale d'un pays qui emprisonne les gens parce qu'ils sont homosexuels n'est peut-être pas le signe d'un progrès de l'humanité. On a déjà entendu les premiers grincements, hein, aux États-Unis ces jours-ci. Un arbitre somalien s'est fait refouler à la douane, les joueurs irakiens et iraniens sont traités différemment des autres joueurs, et globalement, il y fait meilleur être blanc, occidental et chrétien que venant d'un peu trop loin pour la politique de Donald Trump. Les États-Unis font tellement de boucans nauséeux qu'on en oublierait presque que le Mexique et le Canada accueillent aussi la Coupe du Monde. D'ailleurs, on pourrait aussi souligner l'esprit indécent, les yeux noyés de dollars et l'éthique calamiteuse de la FIFA qui organise l'événement, la FIFA dont le président Gianni Infantino avait remis un prix de la paix, rappelez-vous, un prix inventé pour l'occasion et remis au président américain qui, depuis lors, a lancé une nouvelle guerre en Iran. En fait, on pourrait dresser une liste infinie des intérêts économiques de la plus grande Coupe du Monde de football de l'histoire, de ses ignominies, de toutes les raisons qui devraient convaincre, évidemment, les fédérations nationales de boycotter l'événement et les téléspectateurs de ne rien regarder de ces matchs. Mais... ça ne servira à rien. Et c'est bien le paradoxe de la Coupe du Monde de football. Même ceux qui ne regardent pas le football le reste de la saison, ils se retrouveront sans doute devant un écran de télévision, en famille, entre amis, dans un bar, devant un écran géant. Oui, les écrans géants que l'on installe dans les villes pour y regarder la Coupe du Monde de football. Ces écrans sont les seuls qui rassemblent vraiment des populations différentes. Des pauvres et des nantis, des heureux et des malheureux, des vilains, des pas beaux, des trop beaux, des gens de toutes les couleurs qui finissent par se prendre dans les bras parce qu'un nabab en caleçon a tapé plus fort qu'un autre sur une baballe en cuir. En fait, je ne connais pas d'autre exemple aussi réunificateur. La Coupe du Monde de football est organisée dans un pays de plus en plus divisé par une organisation qui ne pense qu'en termes de pognon et donc d'inégalité. Et cette Coupe du Monde est aussi l'événement le plus rassembleur du monde. C'est fou. Il unit les gens le temps d'un match de football comme un grand rêve qui s'évaporera bientôt pour laisser ressurgir douloureusement les injustices du monde qui... elles sont bien plus pérennes. Alors c'est quoi le lien avec la musique, me demanderez-vous, Cécile? C'est vrai, c'est une humeur musicale. Eh bien, pour tenter d'oublier que moi aussi, je regarderai les Diables Rouges lundi soir, et peut-être même d'autres matchs encore, on va être tout à fait honnête, je vais écouter un peu de musique. Un peu de musique paradoxale, de ces musiques que l'on encense alors qu'elles sont peut-être ridicules, de ces musiques que l'on a qualifiées d'avant-garde alors qu'elles étaient peut-être infiniment conservatrices. Bref, je vais écouter un peu de ces musiques dont je ne sais que faire, pour diluer tous ces stimuli paradoxaux de l'existence, dont on ne parvient pas vraiment à se dépêtrer. Ah, on fera mieux la prochaine fois.

0: Voilà donc cette première gnossienne d'Éric Satie sous les doigts de Jean-Yves Thibaudet qui termine votre humeur du jour, Pierre Solo, sur la Coupe du Monde, mais pas que. Hein. On peut la réécouter sur RTBF Ovio. On vous retrouve demain également dans Ça vient de sortir à 10h. Et dans cette émission, vous faites aussi le point sur le Choix Musique 3.
1: Oui, le disque Choix Musique 3 pour la semaine prochaine, qui est un disque qui est apparu chez Alpha, tout consacré à la musique de Gabriel Fauré. Alors, ce sont les œuvres pour violon et piano. C'est Kirsten Leong, le violoniste, et Jonathan Fournel, qui a gagné le concours Anne-Elisabeth, au piano. Ça marche bien cette musique parce qu'en fait tous les deux ils ont cette espèce de son très acéré, assez pointu, clair, hein. On sent que chez eux ce sont des flèches que l'on décoche et qui atteignent leur cible, et dans la musique de Fauré ça fonctionne. Il y a les deux sonates, il y a des mélodies, il y a des extraits d'un petit peu tout, des transcriptions, et je vous propose de plonger dans ce que l'on entend déjà derrière moi, à savoir la première sonate de Fauré.

0: Voilà donc le premier mouvement de la sonate pour violon et piano en la majeure de Gabriel Fauré avec Carson Leong et Jonathan Fournel. C'est donc le choix Musique 3 de la semaine qui vient. Bonjour Alphonsa.
1: Bonjour Cécile, bonjour Pierre et bonjour tout le monde.
2: Bonjour.
0: Alors vous avez encore des questions pour les auditeurs.
1: Oui,
0: pour
1: je nous, suis peut-être. Une grande curieuse. Quelle musique vous donne des frissons à chaque écoute ?
0: Alors, à chaque écoute, peut-être pas, mais en tout cas, dans le répertoire de Bach, certainement.
1: Ah oui, il y a de quoi.
2: Oh, vous êtes tellement intello, quoi. C'est quand même terrible. Non, moi, je dirais du côté premier degré de l'émotion, vraiment, c'est dans le vérisme Puccini ou Cavalleria Rusticana de Mascagni. Ça, systématiquement, je pleure. Mais moi, je suis très premier degré, vous savez.
0: Attendez, on va
1: moi aussi. 0478 52 85 pour répondre par WhatsApp. Je m'adresse à nos auditeurs et auditrices. Et puis, ça s'affole déjà sur la page Facebook de Musique 3.
0: Bah écoutez, d'ici quelques instants, on va se retrouver de toute façon, Alphonsa.
1: À tout de suite.
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0: Et les informations de 9h, c'est avec Mélanie Joris.
7: Bonjour à toutes et tous. Entrée en vigueur du pacte migratoire, la Belgique choisit de payer plutôt que d'accueillir des migrants. Le jury de la cour d'assises du Hainaut rendra son verdict d'ici la fin de matinée au procès de Paolo Falzone et Antonino Falzone. Enfin, la France rend un dernier hommage aujourd'hui à Liane, cette petite fille enlevée et tuée dans le Gers. Le pacte migratoire européen doit entrer en vigueur aujourd'hui. Le texte a été traduit dans le droit belge et voté hier soir à la Chambre. Un pacte qui prévoit plus de fermeté aux frontières de l'Union européenne et plus de solidarité entre États membres sur le territoire européen. Alors concrètement, chaque pays a le choix. Accueillir des migrants sur son territoire ou verser une compensation financière. La Belgique a choisi cette seconde option, comme l'explique la ministre de l'Asile, Annelène van Bosseuyt.
8: Vu que notre réseau d'accueil est toujours saturé et que nous sommes fortement touchés par la migration secondaire, nous avons opté pour des contributions financières.
9: Donc ça veut dire que la Belgique préfère payer ses pays pour ne pas devoir accueillir ses demandeurs d'asile ?
8: Oui, mais ce n'est pas de plus ou de moins de solidarité. Hein. Le pacte prévoit différentes formes de solidarité entre États membres. Donc nous, on a choisi pour les contributions financières. En échange, bien sûr, nous attendons de tous les États membres qu'ils prennent leurs responsabilités et appliquent les règles du Dublin. Donc ça veut dire que le premier pays dans lequel le demandeur d'asile arrive est responsable de la procédure d'asile.
7: Une interview d'Annelène van Bosseuyt menée par Baptiste Huppin. Ils seront fixés sur leur sort ce matin à 11h. Après plusieurs semaines, le procès de Paolo Falzone et Antonino Falzone touche à sa fin. Le jury populaire devait répondre à plus de 300 questions. Mais la question centrale, c'est bien celle de savoir si Paolo Falzone avait l'intention de tuer ou pas lorsqu'il a traversé le cortège de Gilles au carnaval de Strépy-Bracny. Florence Dussart, tout se joue donc sur cette notion d'intention.
10: Oui, l'intention, toute la question est là. Le conducteur a-t-il voulu la mort ? Pour l'avocat de Paolo Falzone, Franck Discepoli, c'est non.
11: Il faut qu'il y ait une intention là derrière, parce que sinon toutes les personnes qui sont poursuivies tous les jours en Belgique pour avoir commis un accident, voire blessé, voire tué des gens en ayant roulé vite, eh bien on leur reprocherait une intention de tuer, ce qui n'est effectivement pas le cas.
10: Et c'est pour remédier à ce cas de figure que le nouveau code pénal, qui entrera en vigueur le 1er septembre prochain, va intégrer la notion d'homicide dans le cadre de la circulation. Ça veut dire quoi ? Ça veut dire que si le comportement d'un conducteur, alcool, drogue, vitesse, conduite sans permis, si ce comportement engendre un accident de la circulation, les sanctions sont plus lourdes. Chez nous, ça sera 10 ans maximum, mais d'autres pays sont allés bien plus loin. En Italie, la peine peut monter jusqu'à 18 ans. Le Royaume-Uni a même étendu cette peine à imprisonment for life, vous l'avez compris, la perpétuité.
7: Merci Florence. Si les accusés sont reconnus coupables, de nouvelles plaidoiries se tiendront la semaine prochaine, cette fois-ci sur les peines, avec un verdict attendu alors pour le milieu de semaine. La coupe est pleine dans le nord de Bruxelles. La région bruxelloise saisit la justice contre ce qu'elle estime être l'autoroute aérienne. Contre en fait la trajectoire utilisée largement depuis des mois qui amène les avions à atterrir sur la piste 07 gauche de l'aéroport national. Elle engendre le survol de quartiers densément peuplés de la capitale. Askerbeek, Laeken, Molenbeek, Koekelberg entre autres. Écoutez Hans Persoons, secrétaire d'État bruxelloise en charge de l'environnement.
12: Notre objectif est bien évidemment pas de pouvoir réclamer des astreintes, mais forcer le gouvernement fédéral de réfléchir à des solutions. Nous, on est bien conscients qu'on est près de Zaventem, que l'aéroport est très important d'un point de vue d'emploi et économiquement, mais la santé des Bruxellois et le bien-être des Bruxellois doit être aussi pris en compte. Et le fait qu'il y a un déplacement de vols sur des quartiers densément peuplés, c'est pas quelque chose qu'on peut accepter. Notre objectif, c'est de trouver des solutions et obtenir une meilleure répartition des vols.
7: Une interview de Pierre Vandenbulk. En France, c'est aujourd'hui qu'auront lieu les funérailles de la petite Liana au cimetière de Florence, dans le Gers, dans l'intimité, à la demande de la famille. Une semaine après la découverte de son corps, cette affaire a provoqué une véritable onde de choc, bien au-delà de la commune. Correspondance de Clotilde Jupon, journaliste à Radio France.
13: Ce fait divers a vraiment dépassé les frontières du Sud-Ouest, les villes avoisinantes. Tous les maires du Gers ont donc décidé d'organiser des rassemblements à la même heure que la cérémonie, rassemblements silencieux devant les mairies pour accueillir tous ceux qui souhaiteraient être ensemble. Le meurtre de la petite Liana est une vraie onde de choc dans tout le pays quand on sait qu'en France, dans 9 cas sur 10, les plaintes pour viol n'aboutissent jamais à une condamnation. 150 associations appellent à se rassembler tous les lundis devant les tribunaux, comme ça s'est fait en début de semaine avec des dizaines de milliers de personnes pour demander de vrais moyens pour la justice. Tout ça fait partie d'une proposition de loi globale sur les violences sexistes et sexuelles, mais elle n'est pas encore à l'ordre du jour à l'Assemblée nationale.
7: Funérailles aussi de Bernadette Chirac en présence de nombreuses personnalités politiques. Décédée à 93 ans, Bernadette Chirac était bien plus que la veuve de l'ancien président Jacques Chirac, active elle-même dans la vie politique et très engagée dans l'action caritative avec son opération Pièce jaune à destination d'enfants hospitalisés. Enfin, c'est l'actualité qui va agiter les marchés aujourd'hui. L'introduction en bourse de SpaceX, la société d'Elon Musk, qui compte lever quelques 75 milliards de dollars. Alors comment ? Eh bien, en vendant du rêve et des promesses, celle notamment d'installer des centres de données dans l'espace ou encore de coloniser la planète Mars. Les experts mettent en garde, celui qui se fera le plus de profit dans cette opération, c'est bien Elon Musk. Enfin, pour terminer, en sport automobile, un Belge est en pole position des 24 heures du Mans voiture. Dries Van Thor et tout l'équipage de la BMW numéro 15 s'élanceront en première position sur le circuit français. C'est la première fois depuis 43 ans qu'un Belge n'avait plus décroché une pole position au mythique 24 heures du Mans. Voilà pour cette édition. Merci à tous.
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1: Merci Mélanie. Prochain rendez-vous avec la rédaction de la RTBF à 10h. Cécile, vous êtes toujours là, évidemment.
14: Oui.
1: J'ai le programme du festival Musique 3 devant les yeux. Je vois votre nom. Et qu'est-ce que c'est que cette histoire ? Ça part en fugue.
14: Ah ben, il faut rester à l'écoute, je vais vous le dire, mais après.
1: Après la météo, alors oui.
15: Denis Collard, bonne journée à tous. Cela fait quelques jours que l'on évoque une amélioration sensible. Elle était d'abord programmée pour ce week-end et puis l'anticyclone tarde un peu à revenir, mais ça devrait quand même être le cas début de semaine prochaine. En attendant, ce vendredi matin, c'est retour à la case parapluie avec de fines pluies ou bruines qui sont assez répandues sur le pays et qui au fil des heures vont avoir tendance à concerner encore l'est et le sud du pays où on pourra encore avoir quelques gouttes jusqu'en début de soirée. Par contre, plus à l'ouest et sur le centre. Dès la matinée, on reviendra à un temps plus sec avec quelques timides éclaircies. Le vent est modéré de secteur ouest, rafale de 40 à 50 km par heure, mais la douceur s'installe tout doucement. 16 à 20, voire 21 degrés pour aujourd'hui. À partir de demain samedi, c'est enfin un temps plus sec et plus lumineux qui s'installe.
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1: Et Cécile Post qui est restée pour nous dire ce qui part en fugue. Mais Cécile, on est vendredi, on va d'abord un peu parler de Mozart. À moins que ce soit lié.
0: Oui, alors c'est lié. Ça part en fugue, c'est peut-être que vous l'avez déjà découvert, soit à l'antenne, soit sur Ovio, soit sur la première également. C'est un podcast où on pose 5 questions sur un compositeur ou sur l'histoire de la musique. Alors les questions sont plutôt provocatrices, mais le contenu est tout à fait sérieux, bien évidemment. 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Et sur Mozart, on a posé 5 questions. Est-ce que Mozart était un génie? Est-ce que Mozart était alcoolique? 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Est-ce que c'était un plagiaire? Est-ce qu'il était grossier? Voilà. Donc ce sont vraiment des questions parfois qu'on entend un peu vulgarisatrices ou provocatrices, mais dans lesquelles vraiment on développe. Et donc on s'est dit, le projet existe en podcast, peut-être on en fera un spectacle. Et donc c'est le 28 juin, dans le cadre du Festival Musique 3. Ce sera à 16h au Studio 1. Alors il y a un super pianiste qui sera avec nous, c'est Daniel Borowitzki, qui interprétera quelques œuvres de Mozart et puis des transcriptions également. Il y aura Réal Cielé sur scène avec moi, et là on vous fera vivre toutes ces questions. Puis alors avec l'humour de Réal, à mon avis, ça vaut la peine, il faut venir.
1: Je rappelle les infos pratiques, Cécile, c'est le dimanche 28 juin à 16h au Studio 1 de Flaget. Alors si j'étais vous, je me précipiterais sur le site festivalmusique3.be pour retirer les tickets tant qu'il y en a encore quelques-uns. En tout cas, je serai dans la salle, j'ai trop envie de vous voir aux côtés de Réal nous raconter si Mozart était grossier. Par exemple, à propos de Mozart, est-ce que vous avez une petite pièce à nous présenter là tout de suite?
0: On va se mettre de bonne humeur. Alors avec le temps gris là, qui nous arrive sur le coin de la figure, je vous propose un petit peu de joie avec le final de cette symphonie Hafner.

0: Voilà, le final de la symphonie Hafner. J'aime beaucoup cette interprétation, j'y arrive. C'est le Philharmonie Orchestra dirigé par Jerzy Belolavec.
1: Vous avez raison, ça, c'est plein de pêche, ça met de bonne humeur. On se disait que c'est souvent le cas chez Mozart, y compris dans sa musique un peu plus sombre. Il y a toujours quelque chose d'assez lumineux.
0: Oui.
1: 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Studio 1, pour absolument tout savoir de Mozart, en tout cas savoir si c'était un génie, un plagiaire, un alcoolique, s'il était grossier ou s'il a été assassiné. Les tickets sont à retirer sur festivalmusique3.be. Merci beaucoup Cécile.
0: Oui.
1: Même pas un petit Mozart qui vous donnerait des frissons à chaque écoute? On reste sur Bach

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2: Alors que Debussy est encore un jeune compositeur qui se cherche encore un peu, mais il ne la publiera qu'en 1905, une quinzaine d'années plus tard, après l'avoir profondément remanié. Le titre est emprunté à un poème de Paul Verlaine. Même si Debussy n'a jamais mis ce texte en musique, il s'en inspire plutôt pour créer une atmosphère.

Le célèbre Clair de Lune, troisième mouvement de la suite bergamasque de Claude Debussy, inspiré d'un poème de Verlaine et interprété par le pianiste Inon Barnatan. C'est la suggestion de réponse de Jurjen Soeting, programmateur de la suite de la Grande Matinée, à la question du jour, quelle musique vous donne des frissons à chaque écoute? 0478 50 12 85 pour vos messages WhatsApp et sur la page Facebook de Musique 3, je lis le commentaire de Maria Grazia, c'est la deuxième Dumka du trio numéro 4 de Dvorak. Pour Philippe, Raphaël Christian, c'est le Stabat Mater de Pergolèse. Et pour Marae, la Rhapsodie hongroise de Franz Liszt. Merci pour vos messages. La pièce suivante, si nous pouvons l'écouter, c'est un peu grâce à Debussy que l'on a entendu il y a quelques instants. Je m'explique. Maurice Ravel compose son unique quatuor à cordes entre 1902 et 1903. Il a alors une trentaine d'années et il essaye encore de s'imposer dans le paysage musical français. Lorsque son professeur Gabriel Fauré découvre la partition de ce quatuor, il admire l'ensemble, mais il se montre assez réservé sur le dernier mouvement. Debussy, lui, prend immédiatement la défense de son jeune collègue Maurice et lui écrit une phrase devenue célèbre. Au nom des dieux de la musique, ne changez pas une note de votre quatuor. Le deuxième mouvement est l'un des plus originaux de l'œuvre. Ravel y utilise abondamment le pizzicato, ces cordes pincées qui donnent parfois l'impression d'entendre une guitare ou même un instrument asiatique.

Nous venons d'écouter le deuxième mouvement assez vif, très rythmé du Quatuor à cordes en fa majeur de Maurice Ravel, interprété par le Quatuor Ébène. Peut-être une musique qui vous a donné des frissons, c'est ce que je vous demande aujourd'hui. Laquelle vous donne ces frissons à chaque écoute? Rudolf nous écrit de Roeuk. Il nous dit qu'il a même mis une antenne sur sa maison pour pouvoir nous capter parce qu'il préfère cette réception-là aux réceptions numériques. Et il répond que c'est Cecilia Bartoli qui lui donne des frissons avec Sposa son disprezzata. Hier soir, en l'écoutant, une larme a même coulé. Si possible, pourriez-vous la diffuser sur Musique 3? Eh bien, je passe le message à Vanessa qui, chaque jour, épingle un de vos messages pour diffuser la musique que vous suggérez. Allez savoir, c'est peut-être celle-là qu'elle va choisir. Pour Jean-Jacques, sur la page Facebook de Musique 3, c'est la News Dei de Samuel Barber. Il y a également le thème de la liste de Schindler de John Williams et encore beaucoup d'autres. Pour revenir sur le Barber, c'est vrai qu'il y a beaucoup de musique sacrée dans vos propositions. Peut-être qu'il y a quelque chose qui transcende l'écoute et qui vous donne ces fameux frissons. Vous avez peut-être déjà entendu que les mathématiques s'amènent à tout, à condition d'en sortir. Eh bien, c'est le cas du compositeur suivant, Grigori Lvovitch Katoar. Il était effectivement mathématicien.

sous les doigts de Marc-André Hamelin, La Légende en La majeure, la cinquième des cinq pièces de l'opus 10 de Grégory Catoire. Quelle musique vous donne des frissons à chaque écoute? Pour Jean-Paul, c'est le deuxième concerto pour piano de Brahms qu'il a découvert avec Jean-Claude Van den Heijden lors de sa troisième place au Reine Elisabeth en 1964. Et pour Dominique, c'est le Sacre du printemps. Des choix musicaux qui sont vraiment très très variés. On a de quoi faire son petit marché, si vous me passez l'expression, à vous diffuser après les informations de 11h. Un compositeur belge, à présent mort tragiquement à l'âge de 24 ans des suites de la fièvre typhoïde. Vous l'avez compris, je vous parle de Guillaume Lequeux.

La Ronde, puis le Nocturne, extrait des trois poèmes de Guillaume Lequeux, interprété par la contralto Marie-Nicole Lemieux, accompagnée par Roger Vignol, dans l'une des dernières œuvres d'un compositeur belge disparu à seulement 24 ans. Certaines œuvres semblent écrites dans un état de grâce. La sonate pour violoncelle et piano de Rachmaninov en fait partie. Nous sommes en 1901, deux ans plus tôt, la création de sa première symphonie a tourné au désastre. Le compositeur sombre dans une profonde dépression et reste incapable d'écrire pendant de nombreuses années. Il ne retrouve confiance qu'après une célèbre thérapie menée par le docteur Nikolai Dahl, par hypnose. La sonate pour violoncelle est l'une des premières œuvres issues de cette renaissance artistique. On écoute ici Victor-Julien Laferrière et Jonas Vitaux.

L'Andante de la sonate pour violoncelle et piano de Rachmaninov, interprétée par Victor-Julien Laferrière et Jonas Vito. Nous allons rester en Russie avec carrément un scherzo à la russe, celui de Stravinsky. À l'origine, c'était une commande du studio MGM. On parle donc de cinéma, c'était pour un film consacré à la Russie. Le projet cinématographique est finalement abandonné, mais Stravinsky conserve sa musique et la transforme en œuvre de concert.

Le scherzo à la russe d'Igor Stravinsky, issu d'une musique composée à l'origine pour un projet hollywoodien abandonné. Et ça s'entend que ça a été écrit pour le cinéma à l'origine. Les interprètes ici étaient le London Symphony Orchestra sous la baguette de Michael Tilson Thomas. Changement complet d'atmosphère avant le journal avec Georg Philipp Telemann et la sonate en trio pour flûte, violon et basse continue. Et les interprètes, là, ce sont les membres de la Camerata Köln.

0: C'était des extraits de la sonate en trio pour flûte, violon et basse continue de Georg Philipp Telemann, interprété par la Camerata Köln. Soyez les bienvenus si vous venez d'allumer la radio. Musique 3, la grande matinée. Nous revenons dans quelques instants avec les infos.
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0: Bon vendredi, il est 10h, on s'informe avec Sébastien Remacle.
4: Bonjour, les portes de la cour d'assises du Hainaut s'ouvrent en ce moment à Mons. Le verdict est attendu dans une heure au procès de Paolo et d'Antonino Falzone. Le conducteur et le passager du drame du carnaval de Strepy-Bracny. Le jury doit se prononcer sur la culpabilité des deux accusés. Y a-t-il eu ou non intention de tuer? C'est la question principale. Le verdict doit tomber à 11h. L'échec de la conciliation au sein de l'entreprise sidérurgique Thy-Marcinelle à Charleroi. C'est ce qu'annoncent ce matin les syndicats au lendemain d'une réunion avec la direction à Bruxelles. En janvier dernier, la direction du site Carolo avait annoncé son intention de fermer la phase à chaud. 170 travailleurs risquent de perdre leur emploi. Il n'y a toujours pas d'accord sur leurs conditions de départ. L'évacuation d'un immeuble cette nuit à Amsterdam, aux Pays-Bas, après une explosion suivie d'un incendie. 400 habitants ont dû être pris en charge et les services de secours redoutent que des personnes se trouvent encore à l'intérieur. La cause de l'explosion n'est pas encore connue. En Hongrie, cet accident de la route entre un minibus et un camion. Le minibus transportait 9 personnes. 7 ont perdu la vie. Toutes étaient de nationalité étrangère. Mais on ne connaît pas encore à ce stade leur pays d'origine. En France, les obsèques de Liana seront célébrées cet après-midi dans le Gers, 8 jours après la découverte du corps de la petite fille de 11 ans. Un enterrement dans l'intimité, à la demande de la famille. Au niveau politique, il y a toujours débat autour de la création d'une commission d'enquête parlementaire. En France encore, les funérailles aussi de Bernadette Chirac à Paris, la veuve de Jacques Chirac qui était décédée samedi dernier à l'âge de 93 ans. À la Coupe du Monde de football, le Mexique a remporté le match d'ouverture hier soir, 2-0 contre l'Afrique du Sud. Victoire aussi ce matin de la Corée du Sud face à la République tchèque sur le score de 2-1. Ce soir, entrée en lice des deux autres pays organisateurs. Le Canada d'abord face à la Bosnie-Herzégovine, ce sera à 21h. Puis la nuit, les États-Unis face au Paraguay. Des matchs que vous pourrez suivre comme tous les autres sur Tipeee en TV et sur RTBF Ovio. C'est la fin de ces infos, merci d'être à notre écoute.
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0: Merci Sébastien, l'info revient sur Musique 3 à 11h.
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0: À ceux dont l'esprit ne marche pas toujours sur les rails, mais emprunte parfois des chemins de traverse. Je dédie cette grande matinée. On appelle cela trouble de l'attention. Mais il y a aussi, dans ces pensées qui bondissent, une manière singulière d'habiter le monde, de relier l'inattendu et de voir là où d'autres passent sans regarder. Le temps y danse autrement, les idées s'y poursuivent, s'y croisent et s'y dispersent comme des oiseaux dans le ciel avant de retrouver parfois une trajectoire commune. En cette journée de sensibilisation au TDAH, saluons ces cerveaux qui nous rappellent que la diversité des esprits est aussi une richesse de l'humanité.
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0: Il était là dès le début de la grande matinée. Il est revenu après avoir bu son petit café. C'est Pierre Solo.
6: Oui, le café. J'ai eu peur un instant, c'est pour ça.
0: Mais enfin, c'était peut-être un grand café. Face à vous, François Caudron,
7: il
0: bonjour.
7: Était là aussi. Bonjour, Alfonso.
0: Mais oui, vous êtes là tout le temps et on s'en réjouit. Quelle musique écouter quand il faut sortir le chien, qu'il est 23h et qu'il pleut. François, vous avez déjà 3 points. Pierre, vous en avez 2. Allez-y, Pierre.
6: Alors bon, c'est chaque fois la même chose, mais quand vous me faites parler des animaux domestiques, je me fais de nouveaux ennemis.
0: Ah.
6: Oui, j'aime pas les animaux domestiques. Moi, j'aime les animaux en liberté. Je n'aime pas qu'on les tienne en laisse, qu'on ramasse leur caca, qu'on oublie de ramasser leur caca, qu'on les transforme en doudou puant ou qu'on les nourrisse avec des croquettes qui ressemblent à de gigantesques mycoses. Alors sortir le chien à 23h quand il pleut, en fait, ça m'arrivera jamais. Je préfère mourir dépecé. Mais bon, comme je suis payé un pont d'or pour répondre à vos questions, cher Alphonse, je vais répondre à celle-ci avec tout mon cœur, puis aussi avec un peu de culture populaire, ça peut pas faire de mal. Aldous Huxley disait qu'il faut aimer ce que l'on est obligé de faire, ce qui est probablement la phrase la plus atroce de toute l'histoire de la littérature. Et dans le même ordre d'idées, mais avec tellement plus de panache et de jubilation, les Monty Python dans La vie de Brian proposaient ceci.
7: Always look on the bright side of life.
6: Always look on the bright side of life, ce coup de génie qui referme ce film culte, La vie de Brian, où Brian est crucifié sur le Golgotha et se met à chanter avec les autres condamnés, qu'il faut toujours se concentrer sur les bons côtés de la vie, les aspects les plus doux. Quelle joie d'enfant que de voir tous ces crucifiés dodeliner de la tête en chantant cette ritournelle hallucinante de résilience et d'humour absurde. Moi, je les aime, les Monty Python. J'aime cette chanson de tout mon cœur. Elle est, à mon sens, la seule musique que l'on peut écouter quand il faut sortir le chien, qu'il est 23h et qu'il pleut, Alphonse.
0: Nonsense, je ne peux pas résister, allez-y quand même François,
8: On va se lancer, on va essayer de réduire l'écart. On va relire la question calmement, parce qu'il me semble que dans cette question, tous les mots sont importants. Ah. Quelle musique écouter quand il faut sortir le chien? Quand il faut sortir le chien, Alphonse, pensez-y, si vous n'aviez pas de chien, vous ne devriez peut-être pas sortir l'animal.
0: C'est juste.
8: On va aller plus loin. Le sort s'acharne contre vous. Non seulement vous avez un chien, mais qui plus est, il est 23h et il pleut. Alors moi, je pose la question, est-ce que vous n'avez rien d'autre à faire à 23h quand il pleut et qu'il faut sortir le chien? Il y a un monde, pensez-y, où ce tendre animal à poil dur n'existe pas. Un monde où la solitude vous enveloppe, vous réconforte. Et lorsque vous promènerez ce chien, lorsque vous atteindrez le coin de la rue et que les premières gouttes de pluie commenceront à glisser le long de votre cou, parce que la question ne le dit pas, mais le col de votre veste sera mal fermé, eh bien vous vous souviendrez de cet argumentaire et de cette œuvre de Purcell. Elle a pour titre « Oh, solitude !»

0: Oh solitude, my sweetest choice. Parce que parfois, eh bien oui, la solitude à elle seule est une valeur sûre.
1: C'est très très bien joué ça François, mais je suis de la team de Pierre. Moi non plus, je n'aime pas les zoos, je n'aime pas les delphinariums. Et l'idée d'enfermer un animal dans un appartement, une maison ou même un jardin clôturé, vous voyez, ça me fait un petit peu mal. Alors allons-y pour
2: The Life Always of... Always look on the bright side of life.
1: Extrait de The Life of Brian.
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1: Nous l'avons sifflé en studio, certains plus justes que moi. Always look on the bright side of life, les Monty Python, ce que vous nous proposiez, Pierre, pour répondre à cette question. Quelle musique écouter quand il faut sortir le chien? Qu'il est 23h et qu'il pleut, si vous nous avez pris en cours, vous ne savez absolument pas pourquoi Pierre a choisi cela. Je vous invite à réécouter ce choc des classiques. Vous savez quoi? Personne n'a gagné, personne n'a perdu.
2: Mais non.
3: Finalement, c'est pas plus mal.
2: Oui.
1: C'est assez joli, je trouve.
3: On repart copain.
1: Allez, par main évidemment, dans la main. Copain. Je vous souhaite, messieurs, un excellent week-end et la grande matinée se poursuit jusqu'à 13h.
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Nous étions en 1941, l'invasion allemande pousse de nombreux artistes soviétiques à quitter Moscou et Prokofiev est évacué dans la République de Kabardino-Balkarie au pied du Caucase. Il y découvre des traditions musicales très différentes de celles de la Russie centrale. Les autorités soviétiques encouragent alors les compositeurs à s'inspirer des cultures des différentes républiques de l'Union. Mais chez Prokofiev, la curiosité est vraiment sincère. Il assiste à des concerts locaux, il note des mélodies populaires, les intègre à ses propres productions. Et l'adagio que nous venons d'entendre est le cœur émotionnel de l'œuvre, le deuxième quatuor à cordes sur des thèmes de Kabardino-Balkarie. C'était interprété ici par le Pavel Ass Quartet. Un peu de piano maintenant sous les doigts de Yuja Wang.

You Come Here Often, vous venez ici souvent, une pièce signée Michael Tilson Thomas pour Yuja Wang, interprétée par la pianiste elle-même, la dédicataire.

0: Thomas Dunford, que nous venons d'écouter dans l'adaptation de la cinquième suite de Jean-Sébastien Bach, dont nous écoutions les cinquième et sixième mouvements.
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0: À 13h, nous vous emmènerons à Madrid à la Fondation Juan March pour un concert consacré à l'âge d'or du piano à quatre mains. Intitulé L'éclosion moderniste, ce programme explorait la manière dont les compositeurs du début du XXe ont transformé cette pratique autrefois domestique en un véritable laboratoire de couleurs et de rythmes. Le concert était porté par le duo Della Valle, les frères Victor et Luis Della Valle, invités réguliers des grandes scènes européennes. Avant ce rendez-vous, voici la fin d'une œuvre aussi irrésistible que virtuose, Scaramouche de Darius Milhaud, exactement ce qu'il nous faut avant le week-end en regardant la pluie par la fenêtre.

0: La conclusion de Scaramouche de Darius Milhaud, un final baptisé Brasileira, où le compositeur fait entrer l'énergie de la samba dans le répertoire classique avec un sens irrésistible du rythme et de la couleur. Nous étions à Madrid le 6 mai à la Fondation Juan March en compagnie du duo De La Valle, formé par les frères Victor et Luis De La Valle. Un extrait du concert « Quatre mains ». L'éclosion moderniste, c'était le titre de ce concert. Nous pourrons l'écouter dans son intégralité à 13h sur Musique 3.
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0: L'adagio non molto de la symphonie en ré majeur de Murray, j'ai un trou de mémoire, de Antonio Rossetti, voilà. On écoutait le Zürcher Kammerorchester sous la direction de Johannes Moesus. Vanessa Fantinel s'est déjà installée dans le studio de la grande matinée. Vanessa, vous venez avec quelques mots que vous empruntez à quelqu'un d'assez célèbre, populaire dans le plus beau sens du terme.
1: Oui, et proche de nous aussi. Et puis, vous aurez un petit peu l'impression d'entendre la même chanson qu'avant-hier, mais ce ne sera pas du tout la même. Voilà.
0: Ah, je suis un peu intriguée. J'ai juste vu le nom de l'interprète. Je me réjouis de découvrir ça avec vous. Ah, je crois que j'ai une petite idée. Mm-hmm. Elle nous avait été soufflée aussi, cette idée, par une auditrice. Je ne sais pas si vous l'avez vue.
1: Ah non, j'ai pas vu ça.
0: Oui, dans la multitude des messages WhatsApp, c'est assez facile.
1: J'irai remonter la vague pour lui signaler que son souhait est exaucé, peut-être.
0: C'est assez facile de rater un message. Veuillez nous en excuser, vous qui nous écoutez. Vous êtes assez nombreux et nombreuses à nous écrire. Et donc, voilà, on essaie de faire au mieux. Mozart, maintenant, on en a parlé tout à l'heure, on en reparle. Je vous rappelle au passage que Cécile Poss, Réal Cillé seront sur la scène du Studio 1 de Flaget le 28 juin, c'est un dimanche à 16h, pour nous raconter sa part en fugue, les idées reçues sur Mozart. Ici, nous allons l'écouter avec un de ses personnages les plus célèbres, Don Giovanni. Dans cet opéra, le personnage de Don Elvira est probablement le plus complexe. Abandonnée par Don Giovanni après avoir été séduite, elle passe l'opéra entier à osciller entre colère, humiliation, amour et désir de vengeance. Mozart et son librettiste Da Ponte lui réservent certaines des pages les plus humaines de toute l'œuvre. L'air Mi tradì quell'alma ingrata n'appartenait même pas à la version originale créée à Prague en 1787. Mozart le compose l'année suivante pour la reprise viennoise afin de mettre davantage en valeur la chanteuse Caterina Cavalieri. Ici, la chanteuse sera Joyce Di Donato.

L'air de Donna Elvira, in quali eccessi o numi mi tradì quell'alma ingrata, ajouté par Mozart pour la reprise viennoise de Don Giovanni en 1788, chantée ici par Joyce DiDonato avec le Mahler Chamber Orchestra dirigé par Yannick Nézet-Séguin. Pietro pour suivre, ou plus exactement Pietro Castrucci. Il est aujourd'hui largement oublié, mais les londoniens du XVIIIe siècle le considéraient comme l'un des plus grands violonistes de leur temps. Originaire de Rome, élève de Corelli, selon plusieurs sources, il s'installe à Londres et il devient premier violon de l'orchestre de Handel. Je vous propose d'écouter sa sonate pour violon et basse continue numéro 12.

0: La deuxième sonate en la mineur de l'opus 1 de Pietro Castrucci, ancien premier violon de Handel à Londres et héritier direct de l'école de Corelli. C'était interprété par Mayumi Hirasaki et Johannes Löscher au violon, Christophe Urbanetz à la viole de gambe, Michael Freimuth au luth et Lorenzo Ghielmi au clavecin.
1: Quand on a que les mots.
0: Donc une sorte de bis repetita, mais pas tout à fait.
2: Mais oui, mais vous souvenez-vous, Alfonsa, de la chanson d'avant-hier?
0: Oui, ma mémoire date du XXe siècle, mais quand même.
2: Voilà, je vous ai apporté une affreuse chanson de Charles Aznavour, dont l'affûté de la plume n'avait d'égal que la misogynie du propos. Tu te laisses aller, une chanson d'amour peut-être, ou plutôt de désamour, mais livrée par le biais du reproche et de la critique genrée, la critique de l'apparence, comme si le corps des femmes n'était pas suffisamment scruté comme ça. Et même si je dois, au fond de mon petit cœur, avouer que je pense que l'intention n'était pas mauvaise, que ce texte a fait avec son époque pour traduire un Maus chagrin, c'était maladroit et peut-être même que je suis naïve, mais il a quand même fallu 15 ans pour qu'une réponse soit formulée de l'autre côté du miroir, c'est-à-dire en 1975, et cette réponse est venue presque directement de Belgique.
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2: Voilà, elle n'a pas besoin de boire, elle, pour avoir du courage. Annie Cordy, en concert, elle chante ici un texte de Jacques Desrosiers, version hautement parodique de la chanson d'Aznavour. Elle porte le même titre, « Tu te laisses aller », et le point de départ est le même. Un monsieur a trop bu, mais cette fois-ci, c'est sa spectatrice qui détient la parole. Il n'a pas la langue dans sa poche. C'est quelque chose à regarder, monsieur traînant dans la maison, en pyjama et parasé, parfumé au Saint-Émilion. Au lieu d'en parler, fais du sport, refais tes muscles. 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Une répartie qui appuie sur d'autres clichés, mais j'avoue, ça fait un tout petit peu plaisir parce que dans ce sens-là, c'est plus rare. 5 ans d'union ont émoussé le désir, érodé la tendresse, mais pas l'amour, parce que la conclusion d'Annie Cordy suit celle d'Aznavour. Pourquoi chercher au fond d'un verre à te forger un caractère? Moi, je t'aime avec tes faiblesses, toi, l'homme enfant de mes tendresses. Et elle aussi, elle regrette le temps où il se laisser aller dans le bon sens du terme. À 15 ans d'intervalle et surtout à 51 ans de distance de nous, que vous dire sinon qu'à l'écoute de ces deux textes, moi j'entends surtout que l'être humain veut croire à l'amour, plus qu'à toute autre chose, à la romance, à la confiance, à la tendresse, et que c'est tout ce qui reste peut-être à condition de baisser les armes avant d'avoir tiré.
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0: C'est un plaisir d'entendre Annie Cordy en version live cabaret. Voilà, les gens qui en réclament une autre. Bientôt, une autre Annie Cordy. C'est certainement au programme de cette séquence. Annie Cordy qui avait répondu en 86 au micro de Michel Cédric dans son émission Dites-moi. C'est encore en ligne sur Internet. Et en plus, c'est un produit RTBF, donc on fait un petit peu cocorico. C'est vraiment une très chouette interview. Si vous ne la connaissez pas, allez la découvrir en ligne. C'est que du plaisir. Un bon moment passé avec elle.
1: Rendez-vous sur RTBF Ovio pour cela, pour y retrouver aussi toutes les chroniques, toutes les séquences de la grande matinée, depuis 7h jusqu'à 13h, puisqu'il y en a encore des chroniques. Après les infos de 11h, on a notamment rendez-vous avec Clément Hollevoet.
0: À midi et demi, absolument.
1: Telle est la question. Restez bien avec nous d'ici quelques instants, ces informations arrivent. Et puis, on vous retrouve, Vanessa.
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1: Bienvenue, il est 11h, les informations sont présentées par Marie-Laure de Kerckhove.
6: Bonjour à toutes et tous. Le jury au procès de Paolo et Antonino Falzone est à nouveau présent à la cour d'assises de Mons. Il rendra son verdict sur la culpabilité dans les prochaines minutes. Paolo Falzone est accusé de 7 meurtres, dont un avec préméditation sur le Gilles Frédéric d'Andrea et de 81 tentatives de meurtre pour le drame de Strepy Brachni en mars 2020. Antonino Falzone est poursuivi pour non-assistance à personne en danger. Les obsèques de Liana seront célébrées cet après-midi à 14h30 dans le Gers en France. 8 jours après la découverte du corps de la petite fille de 11 ans, un enterrement dans la plus stricte intimité à la demande de la famille. C'est aussi aujourd'hui que seront célébrées les funérailles de Bernadette Chirac à Paris. La veuve de Jacques Chirac est décédée samedi dernier à l'âge de 93 ans. 400 personnes ont été évacuées à Amsterdam après une explosion suivie d'un important incendie dans leur immeuble cette nuit. Les opérations de secours doivent se prolonger toute la journée et peut-être même la nuit prochaine. Les services de secours pensent qu'il est possible que des gens se trouvent encore à l'intérieur du bâtiment qui abrite une salle de sport ouverte 24 heures sur 24. La cause de l'explosion est encore inconnue. SpaceX s'apprête à signer sa plus grande introduction en bourse de tous les temps à Wall Street. L'entreprise a confirmé hier son objectif de lever 75 milliards de dollars lors de l'opération. C'est le triple de la plus importante entrée en bourse de l'histoire, celle du pétrolier saoudien Aramco en 2019. Le SpaceX représente l'une des plus grosses capitalisations boursières du monde. On a appris la mort de Franck Michael, chanteur de charme, franco-belge qui a vendu plus de 10 millions de disques, de son vrai nom Franco Gabelli. Il est né à Bedonia en Italie et a vécu son enfance à Serein, près de Liège. Parmi ses plus gros tubes, toutes les femmes sont belles.

0: Toutes les femmes sont belles. En 1997, Frank Michael était auteur d'une trentaine d'albums et de nombreux disques d'or. Il avait 79 ans. Voilà pour le journal. Merci d'être avec nous.
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2: Merci Marie-Laure de Kerckhove et à tout à l'heure pour le point flash de midi.
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2: 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La grande matinée, Vanessa Fantinel. Très heureuse de vous retrouver pour faire le pont de la grande matinée jusqu'à 13h. On est ensemble avec Alfonsa pour répondre à sa question du jour. Enfin, nous, on ne va pas répondre. Vous avez répondu, qui nous écoutez. Et Alfonsa, on va découvrir la réponse que j'ai choisie. C'est une sacrée responsabilité quand même. Hein. Ça fait un petit peu princesse, non? Vous ne trouvez pas? J'en réponds, et moi. Voilà. Moi, j'arrive, je fais mon marché, tout ça, tout ça. Quelle musique vous donne des frissons à chaque écoute? Eh bien, puisque je suis une princesse, est-ce que vous savez ce qui me donne des frissons, Alfonsa? Ce sont les points d'exclamation. C'est pas juste une ponctuation, hein, c'est un geste, une certitude qui vient des entrailles du sentiment. Et j'ai donc jeté mon dévolu sur la proposition exclamative de Françoise Peters sur Facebook. Je vous la livre avec l'intonation. Attention, on va écouter le duo des pêcheurs de Bizet.

Au fond du temple saint Nicolae Gurov et Luciano Pavarotti, avec le National Philharmonic Orchestra, interprétaient cet air dans Les Pêcheurs de Perles de Bizet. Ils sont en train d'admirer, de tomber amoureux de la même femme. Et ça va sans doute se gâter par la suite parce qu'ils sont amis par-dessus le marché. Mais on ne sera pas là pour assister au drame parce que vous écoutez maintenant la grande matinée de Musique 3. Qu'on est ensemble jusqu'à 13h et notre bonhomme de chemin a la même silhouette que tous les jours de la semaine. Un concours vers 11h40 avec un disque à remporter aujourd'hui. Les infos et la météo arriveront à midi pile et le retour de Clément en studio est programmé vers 12h30 avec la séquence Telle est la question. J'espère que vous allez bien à 11h09. La journée est encore jeune et comme toutes les jeunesses, elle se sent héroïque. Bienvenue si vous arrivez sur nos ondes.

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La symphonie rhénane de Robert Schumann, héroïque premier mouvement de cette partition en mi bémol majeur, une tonalité associée à une musique audacieuse, aventureuse, notamment grâce à Beethoven, puisqu'il en a fait l'usage dans sa symphonie héroïque, justement, et son concerto empereur. Même effet chez Schumann qu'on vient d'écouter grâce aux phalanges réunies du VDR Symphony Orchestra de Cologne. Autre salle, autre ambiance, on passe à l'opérette, se délecter d'un grand classique du genre.

Elle est belle cette nuit d'amour, mais tout serait beau enrobé dans cette mélodie de Jacques Offenbach. L'orchestre symphonique de la Monette est conduit par Sylvain Camberling et nous écoutions les voix d'Anne Murray et Jesse Norman. 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Derrière du très beau, on ne peut proposer que du très beau et c'est donc avec une confiance aveugle que je confie nos oreilles à la musique de Chopin.

Lorenzo Gatto au violon, et si son jeu aérien volubile vous a plu, il reste des places pour venir l'admirer, l'écouter surtout, au Festival Musique 3 avec son ensemble Caravane avec un K le samedi 27 juin, si je ne m'abuse, à Flagey. On vient de l'écouter avec l'Orchestre Philharmonique Royal de Liège, Lorenzo Gatto donc, dans la Symphonie Espagnole d'Édouard Lalo. Et juste avant, c'était l'Andante Spianato de Frédéric Chopin au piano de Jan Ligetski. Et voici maintenant le plus latin des sons d'accordéon, celui d'Astor Piazzolla.

Un café en 1930, quelque part en Amérique latine, c'est le voyage spatio-temporel que nous proposait cette partition de Piazzolla, extraite de l'histoire du tango. Latin nous sommes et nous restons dans la grande matinée avec l'ensemble L'Arpeggiata, c'est aux racines musicales du Paraguay qu'ils ont puisé la pièce suivante.

0: Isla Saca, une polka traditionnelle du Paraguay partagée par l'ensemble L'Arpeggiata avec Lincoln Almada à la harpe.
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0: 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Pendant ce temps, on va écouter une voix féminine interpréter un peu du répertoire de Farinelli à son époque. Aujourd'hui, il n'y a plus de castrat, mais aujourd'hui, les femmes ont le droit de chanter en public.

Cecilia Bartoli et il Giardino Armonico interprétaient un extrait de l'opéra Si Facce de Nicola Porpora, le genre de choses que pouvait chanter Farinelli au XVIIIe siècle, castrat de légende auquel est consacré un spectacle au Volubilis le 17 juin. 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Et on va vous laisser jouer donc encore quelques minutes en écoutant un extrait de la bande originale du film Farinelli, souvenez-vous, en 94. Un film italo-belgo-français co-écrit et réalisé par Gérard Corbiot.

Un extrait de la bande originale du film Farinelli, version instrumentale ici, orchestre et corps anglais de l'air Alto Giove dans l'opéra Polyphème de Nicolas Porpora par les talents lyriques de Christophe Rousset. Le temps du tirage au sort est venu, il a même eu lieu. J'ai le plaisir d'offrir deux places chacun chacune à Yann et Virginie Verstraten, Florence de Lestré et Paul Van Caster pour aller admirer le spectacle consacré à Farinelli au Volubilis le 17 juin prochain. Merci beaucoup d'avoir joué avec nous. Pour les éventuels déçus, sachez que lundi, il y aura de nouveau des places de concert à remporter, cette fois pour aller écouter Sylvia Wang et Eliane Reyes tout prochainement. Et tout de suite, c'est Beethoven qui nous accompagne jusqu'aux infos de midi.

0: La musique de Beethoven, l'ensemble Scharoun Ensemble à Berlin, interprétait un extrait de son Septuor en mi bémol majeur.
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0: Vendredi 12 juin, le journal de midi est présenté par Marie-Laure de Kerckhoff.
2: Bonjour à toutes et tous. Le verdict de culpabilité est tombé il y a quelques minutes concernant Paolo et Antonino Falzone aux assises du Hainaut pour le drame de Strepi Bracni en 2020. Florence Dussard, vous êtes sur place. Quel est le verdict ?
3: Alors, Paolo Falzone est reconnu coupable de 7 meurtres et de 80 tentatives de meurtre. Antonino Falzone, le passager, de 59 cas de non-assistance à personne en danger. La présidente est en train de lire maintenant les motivations du jury. Et ce jury, il retient l'état d'esprit général du principal accusé, sa conduite dangereuse jusqu'à 260 km/h. La question n'était pas de savoir si l'accusé allait causer un accident, estime le jury, mais quand cela allait survenir. Et cela malgré les nombreuses mises en garde de son entourage qui lui disaient « Arrête, tu vas finir par tuer quelqu'un ». Alors le fait qu'il ait boosté sa voiture, qu'il considère que la route est à lui, le jury estime qu'il a pris la décision de créer les conditions qui ont mené au drame. Paolo Falzone risque pour ses 7 meurtres et ses 80 tentatives de meurtre entre 3 et 30 ans de prison. Les débats se poursuivront sur la peine la semaine prochaine.
2: Merci Florence. Florence Dussard en direct des assises du Hainaut. 15 personnes ont été interpellées lors des perquisitions menées mercredi dans le cadre de l'enquête qui vise le groupe d'activistes Code Rouge. 6 d'entre elles ont été placées sous surveillance électronique. L'organisation Code Rouge, née aux Pays-Bas et active aussi en Belgique, se définit comme un mouvement de désobéissance civile. Elle mène des actions sur des sites pétroliers. Des plaintes ont été déposées pour ces actions chez Cargill, dans le port de Gand en mars 2025 et chez ArcelorMittal à Charleroi en octobre 2025. C'était une figure majeure du mouvement pop art des années 60, au même titre qu'Andy Warhol. Le Britannique David Hockney est mort à 89 ans. Il était multitalentueux, peintre, portraitiste, paysagiste, décorateur, photographe et théoricien de l'art, reconnaissable entre tous avec ses couleurs vives et ses toiles où se mêlent peinture et photographie. Motif quasiment obsessionnel de ses œuvres, les belles villas et les piscines de Californie, où il a vécu quelques années. Il a aussi vécu de longues années en France, où son talent était très apprécié. En cyclisme, Wout van Aert, vainqueur au sprint de la 5e étape du Tour d'Auvergne-Rhône-Alpes, ne sera pas au départ de la 6e étape ce vendredi. C'est son équipe Visma Leasebike qui l'a annoncé aujourd'hui. Wout van Aert ressent toujours une gêne importante au coude après une chute la semaine dernière. Il va rentrer en Belgique pour passer des examens médicaux complémentaires. Voilà pour les infos. Très bel après-midi à notre écoute.
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0: Merci Marie-Laure de Kerckhoff. Et maintenant, le point sur la couleur du ciel de ces prochains jours, surtout avec Denis Collard.
5: Bonne journée à tous. La météo reste bien grise et légèrement humide. Toujours des petites pluies éparses, mais ce n'est pas très répandu. Par contre, sur le relief, un petit peu de bruine persistante qui devrait s'évacuer, mais seulement en toute fin de journée. Peu ou pas d'éclaircies pour aujourd'hui. Un vent modéré de secteur ouest à sud-ouest. Des rafales de 40 à 50 km par heure. Ça n'empêche pas une relative douceur aujourd'hui. On ira de 16 à 20, voire localement 21 degrés. Temps sec à partir de demain, avec des éclaircies. Et progressivement, retour envisagé de la chaleur en début de semaine prochaine.
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0: Merci d'écouter Musique 3 pour garder vos oreilles au sec. On est ensemble jusqu'à 13h et on vivra le retour de Clément vers 12h30 avec la séquence « Telle est la question ». Il nous parlera de sentiments compliqués et même douloureux parce que oui, la musique peut donner envie de danser mais elle peut aussi exprimer des émotions d'une douleur indescriptible. Et dans ce domaine, il y en a un qui nous en livre une impression saisissante, Leo Janáček.

Sur son sentier recouvert, Leo Janáček a visiblement laissé affleurer quelque chose de sombre. Anxiété indicible, c'est le titre de ce mouvement, interprété du bout des doigts par Leif Ove Andsnes. Heureusement, Janáček a aussi inclus des morceaux optimistes dans ce recueil.

0: Il passe de l'ombre à la lumière, du drame au badinage avec une facilité déconcertante. Leif Ove Andsnes interprétait un extrait lumineux du recueil Sur un sentier recouvert de Léo Janáček.
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0: Jusqu'à 13h et une belle part de ce temps va maintenant être offerte à Schubert. C'est le moment de plonger avec moi tout entier dans un instant de plaisir. Il ne peut rien se passer d'autre à l'écoute de cet incroyable premier mouvement du quintet à deux violoncelles. Une musique qui nous raconte la vie quand elle est belle, la vie quand elle est tourmentée. La vie quand elle est belle et tourmentée avec des élans qui percent la stratosphère. C'est un très haut sommet de la musique de chambre. Bon voyage.

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0: La musique de Franz Schubert, le premier mouvement du quintet à cordes en do majeur, quintet pour deux violoncelles par le Tokyo String Quartet, une beauté, et on avait bien besoin de toute cette beauté avant de passer au registre suivant, car Clément, avec vous, il est question d'angoisse ce midi, Clément.
1: Oui, Vanessa, et aussi de piano. Quel pianiste et compositeur mondialement connu était l'angoisse incarnée et s'est soigné par l'hypnose? Telle est la question. J'ai été moi-même très surpris en apprenant que cet immense pianiste et compositeur, roi de l'angoisse, n'était autre que Serge Rachmaninoff. Le compositeur pianiste du XXe siècle était pétri d'angoisse. Plus que ça, il doutait de lui-même en permanence. En fait, son angoisse, ses doutes et au fond sa dépression ont démarré après un épisode malheureux qui concerne l'une de ses compositions. Il est à ce moment-là dans une période de succès, plutôt, bien qu'au début de sa carrière, il a une vingtaine d'années et propose au public sa première symphonie. C'est l'opus 13, nous sommes alors en 1897, et autant dire que la création de l'œuvre se passe mal, très mal. Devant l'orchestre, Alexandre Glazounov, problème, ce dernier a beaucoup trop bu avant le concert, il est complètement ivre et il arrive à peine à diriger l'orchestre. Second problème, cette première symphonie de Rachmaninoff est créée à Saint-Pétersbourg, la ville historiquement adversaire de Moscou où Rachmaninoff avait étudié. L'échec est cuisant, cuisant sans mauvais jeu de mots, car César Cuit, compositeur et critique musical, s'était fendu d'un commentaire hautement dépréciatif après cette création, non sans fiel, et l'accueil du public fut extrêmement mauvais. En bref, rien à sauver pour ce concert de création de la première symphonie de Rachmaninoff. Et on ne peut pas dire que Rachmaninoff ait pris la nouvelle avec facilité ou ait surmonté aisément l'échec, c'est tout le contraire. 3 ans de dépression et l'incertitude de continuer son métier de compositeur, autant dire que le choc est rude. Rachmaninoff se sent rejeté, incompris évidemment, et à tout juste 24 ans, il hésite à poursuivre sa carrière, il détruit la partition originale, et tenez-vous bien, on n'entendra plus jamais cette première symphonie de son vivant, ni lui, ni les autres. Il faut dire que Rachmaninoff avait une propension au vague à l'âme, il était tourmenté, plein de doutes, et il nourrissait une véritable angoisse face à la mort. Il comble cette angoisse par le travail et par une forme de perfectionnisme. Rien n'était suffisamment abouti à son goût. Mais Rachmaninoff, finalement, va pouvoir se soigné après cette dépression post-première symphonie grâce à l'intervention d'un hypnotiseur, psychothérapeute et neurologue, son nom Nicolas Dahl, russe d'origine danoise, qui se forme à cette discipline auprès de grands maîtres. En 3 ans de thérapie et d'hypnose, Dahl va réussir à remettre Rachmaninoff en selle et à le sortir définitivement de sa dépression. Nicolas Dahl n'était d'ailleurs pas un novice en musique, il était lui-même très bon violoncelliste. Rachmaninoff est donc sauvé et il compose en 1901 son second concerto pour le piano qui fut un immense succès et qu'il dédie à son médecin sauveur.

0: Dimitri Kitenko et l'Orchestre Philharmonique de Moscou interprétaient un mouvement de la première symphonie de Rachmaninov, l'objet de ses angoisses, en tout cas sa bête noire, celle qui l'a plongé dans la dépression, comme nous l'a expliqué Clément dans sa séquence « Telle est la question » à retrouver sur Ovio et n'importe laquelle de vos plateformes favorites.
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0: J'espère que tout se passe bien dans votre journée. À midi et 44 minutes, on va joindre une musique avec l'idée que l'on se fait du lieu où elle a été fabriquée. En d'autres termes, beaucoup plus simple, il pleut et voici une mélodie écossaise.

Mélodie écossaise de Paul Gilson, née à Bruxelles en 1865. Il a grandi à Roisbrook, il aimait les fanfares et le saxophone. Quel rapport avec l'Écosse, me direz-vous? Eh bien, le folklore, sans doute, et peut-être la pluie, quoi qu'il en soit, une très jolie partition qu'on écoutait aux mains de l'Orchestre Philharmonique de Moscou, placé sous la direction de Frédéric Devrez. On poursuit avec un compositeur britannique actuel, ou presque, il nous a quittés en 2016, Sir Peter Maxwell Davies, qui a milité en musique pour les paysages écossais. Son adieu à Stromness est une protestation contre l'exploitation minière d'uranium dans l'archipel des Orcades. On va écouter Alison Balsom et Tom Poster, trompette et piano, qui enchevêtrent leurs adieux dans cette musique traînante et mélancolique.

0: Alexandre Tarot et les violons du roi dans le final du concerto en ré majeur 11e concerto pour clavier et orchestre de Haydn pour accueillir avec plein d'énergie le concert en la personne de Laurent Grolis. Bonjour Laurent.
1: Bonjour Vanessa, c'est dans l'univers du piano à quatre mains que je vous emmène aujourd'hui. Alors, on parle beaucoup depuis une dizaine d'années des frères Jussen, Arthur et Lucas. C'est un duo hollandais qui fait une incroyable carrière, mais on connaît moins en revanche, Vanessa, le duo Del Valle, qui est notre invité cet après-midi. Luis et Victor Del Valle sont espagnols. Ils sont nés au début des années 80, 10 ans avant les frères Jussen. Ce sont aussi deux frères qui dédient leur vie au piano. Une belle association à découvrir.
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1: Bonjour à toutes et à tous et bienvenue à Madrid cet après-midi. C'est toujours avec plaisir que je vous emmène à la Fondation Juan March, qui est située au cœur de la capitale espagnole. La Fondation Juan March, c'est une institution culturelle privée fondée en 1955 et qui organise des concerts, mais aussi des expositions et des conférences. Juan March était né en 1880, il a fait fortune dans l'industrie. On l'appelait parfois le banquier de Franco. Le 6 mai dernier, c'est le duo Del Valle qui étaient les invités de cette fondation. Ce sont des frères, ils sont tous les deux pianistes. Victor est né en 1980 et Luis en 1983. Ils ont étudié ensemble à l'École supérieure de musique Reine Sophie de Madrid. Alors même si ces deux frères ont beaucoup joué ensemble durant leurs études, leur duo et leur carrière ont pris un tournant décisif lorsqu'ils ont remporté en 2005 le concours ARD de Munich, qui est, je vous le rappelle, la plus grande compétition réservée aux jeunes talents dans le monde. Depuis lors, leur duo est invité dans l'Europe entière. Et pour le concert madrilène qui nous occupe aujourd'hui, les deux frères avaient préparé un programme pour piano à quatre mains, constitué des trois préludes et de la fantaisie sur Porgy and Bess de Gershwin, de Scaramouche de Darius Milhaud, de la valse de Maurice Ravel, de la sonate pour piano à quatre mains FP8 de Francis Poulenc. Et pour ouvrir leur récital, le duo Del Valle avait souhaité sortir des grands boulevards du répertoire pour piano à quatre mains en choisissant 5 pièces de Gheorghi Ligeti. Composé entre 1942 et 1951, ce recueil rassemble des œuvres de jeunesse et démontre aussi combien Ligeti, hongrois comme Bartok, a pu être influencé par les rythmes et les danses traditionnelles hongroises, si chères à son aîné Béla Bartok. Voici 5 pièces pour piano à quatre mains de Gheorghi Ligeti. Elles sont interprétées par le duo Del Valle. Il était en récital à Madrid en mai 2026.

Le duo Del Valle, très très applaudi par le public madrilène. Dans 5 pièces pour piano à 4 mains de Gheorghi Ligeti, Luis et Victor Del Valle se tournaient maintenant vers un très grand classique du répertoire pour piano à 4 mains. C'est la valse de Maurice Ravel, dont on connaît aujourd'hui surtout la version pour orchestre. Mais en fait, Maurice Ravel travaille quasiment simultanément à cette version pour orchestre qui est la plus jouée, achevée en mars 1920, et la version pour piano à 4 mains terminée, elle, 6 mois plus tard, en octobre 1920, Ravel écrira aussi cette même année une version pour piano seul. Mais c'est bel et bien la version pour piano à quatre mains de cette valse de Maurice Ravel que je vous propose tout de suite. Le duo Del Valle est au piano.

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Ah, ils ont le son et l'énergie qu'il faut pour jouer cette valse de Maurice Ravel, le duo Del Valle, qui faisait ressortir à merveille les multiples climats de cette pièce. Et un public madrilène en délire, le public de la Fondation Juan March qui était réuni en mai 2026 au cœur de la capitale espagnole. Ce duo espagnol poursuivait avec de la musique française et la sonate pour piano à quatre mains FP8 de Poulenc, qui est une œuvre de jeunesse composée en 1918 et révisée une vingtaine d'années plus tard, en 1939. On reconnaît ici le style espiègle et concis de Poulenc qui préfigure à merveille ce qui deviendra plus tard Poulenc. On l'aime à toutes les époques. Voici donc la sonate pour piano à quatre mains FP8 de Francis Poulenc, œuvre de jeunesse.

Le duo Del Valle dans la sonate pour piano à quatre mains FP8 de Francis Poulenc, une œuvre composée en 1918, alors que le compositeur français avait tout juste 19 ans. Alors que vous l'entendez, on dirait qu'il y a toute la famille qui est là pour applaudir ce duo Del Valle. Parfait contemporain de Poulenc, Gershwin compose trois préludes pour piano seul entre 1926 et 1927. La version pour piano à quatre mains qu'on va écouter tout de suite a été réalisée bien plus tard par Eugénie Rocherol. Elle fut une pianiste et pédagogue américaine née en 1936 et décédée en 2025. Voici la version pour piano à quatre mains donc de ces trois préludes de George Gershwin, toujours interprétés par ce duo espagnol, le duo Del Valle.

Toute la finesse et l'élégance du duo Del Valle dans trois préludes pour piano de George Gershwin, ici dans leur version pour piano à quatre mains. De Gershwin, nous revenons en France avec Darius Milhaud. En 1937, il compose Scaramouche, qui est sa plus célèbre suite pour deux pianos. Elle a été pensée à l'origine pour piano à quatre mains, mais on la joue vraiment dans les deux versions. Voici donc cette suite Scaramouche dans sa version pour piano à quatre mains de Darius Milhaud. Nous retrouvons le duo Del Valle, Luis et Victor Del Valle. Ce sont deux frères. Ils sont nés au début des années 1980.

Scaramouche, opus 165B de Darius Milhaud, un tube du répertoire pour deux pianos et piano à quatre mains, puisque les deux versions existent. Luis et Victor Del Valle étaient pour leur part au piano à quatre mains. Ils forment le duo Del Valle. Ils ont commencé à jouer en 2005. Retour à Gershwin et à son opéra Porgy and Bess, composé en 1935. La fantaisie pour deux pianos qui nous occupe aujourd'hui a été composée bien plus tard par Percy Grainger, formidable pianiste. C'était en 1951. Je parlais de version pour deux pianos, mais vous le savez, aujourd'hui nous sommes avec du piano à quatre mains. C'est donc la version pour ce piano à quatre mains que nous écoutons tout de suite de Porgy and Bess, avec toujours le duo Del Valle.

La fantaisie pour piano à quatre mains tirée de l'opéra Porgy and Bess de George Gershwin dans la version du duo Del Valle. C'était la dernière page du récital qu'il donnait en mai 2026 à la Fondation Juan March. Mais si vous avez écouté le début de ce concert, vous avez remarqué que le public madrilène était particulièrement démonstratif. C'est donc sans se faire prier que Luis et Victor Del Valle revenaient pour un bis de Francis Poulenc.

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0: La danse rituelle du feu, extraite de L'amour sorcier de Manuel de Falla, précédée de L'embarquement pour Cythère de Francis Poulenc. Ce sont les deux bis que le duo Del Valle offrait à ce public tellement joyeux, tellement généreux. Un public réuni à la Fondation Juan March de Madrid le 6 mai 2026. Deux pièces qui marquaient la fin du récital du duo Del Valle.
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0: Nous allons rester dans les parfums espagnols avec un extrait des impressions pour orchestre d'Isaac Albéniz. Elle s'intitule « Iberia ».

La musique opulente et généreuse d'Isaac Albéniz, dont nous écoutions un extrait d'Iberia. José Ramón Encimar était à la tête de l'Orchestre Symphonique de Galice. C'est le premier quatuor de Tchaïkovski qui va nous conduire aujourd'hui au terme de notre émission.

0: les deuxième, troisième et quatrième mouvements du premier quatuor opus 11 de Tchaïkovski. Ils étaient interprétés par le quatuor Apollon Musagète. Voilà, c'est avec cette formation tchèque que prend fin notre émission aujourd'hui. Merci beaucoup à vous de l'avoir suivi. Dans quelques instants, c'est Hélène Michel qui nous rejoindra pour le temps suspendu. Le concert revient, lui, demain dès 13h. D'ici là, je vous souhaite de passer une agréable suite d'après-midi et j'espère vous retrouver très bientôt. Au revoir.
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6: Et nous prenons place à la suite de Laurent Grelus qui nous a passé le micro. Soyez les bienvenus pour les deux prochaines heures. Un temps suspendu qui démarre sur une étude. Un mot qui, derrière son apparente rigueur, cache en réalité une infinie liberté, surtout quand il s'agit de Franz Liszt.

C'était la grande étude en fa mineur de Franz Liszt, un tourbillon qui met à l'épreuve l'endurance et les traits en double croche. Nous l'écoutions sous les doigts de Mariam Bachasvili. Et voici deux études orchestrales, Sarabande et Cortège. Ce sont deux pièces qui appartiennent à la dernière période créatrice de Ferruccio Busoni et elles sont directement liées à son opéra inachevé, Dr Faust, opéra sur lequel Busoni travaillait depuis le milieu des années 1910 et qu'il considérait comme son testament artistique. Ces deux pages sont souvent présentées comme des études, mais il faut entendre ce terme au sens large. Ce ne sont pas des exercices, bien sûr, mais plutôt des esquisses philosophiques et orchestrales extraites de l'univers de cet opéra et condensées en forme autonome. La Sarabande est une page d'une densité presque funèbre et le cortège contraste fortement. Il s'agit d'une musique de défilé brillante, mais aussi ironique, une musique fastueuse en surface mais teintée d'ambiguïté.

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Sarabande et cortège, deux études pour l'opéra Dr Faust de Ferruccio Busoni, deux fragments d'opéra devenus des méditations orchestrales autonomes, libérées de la scène et qui deviennent des objets d'écoute pure. Nous écoutions la Staatskapelle de Dresde, dirigée par Giuseppe Sinopoli. Frédéric Chopin. Il a réalisé quelque chose de totalement nouveau avec ses deux cycles d'études pour piano. Avant lui, personne n'était vraiment parvenu à composer des exercices techniques possédant une telle qualité musicale. Et Franz Liszt l'avait bien compris, il se fera le grand défenseur des études opus 10 que Chopin lui a dédiées. En voici quelques-unes sous les doigts de Nikita Magaloff, ce pianiste d'une grande clarté de jeu, d'un style d'une rare sobriété, qui est connu pour être attaché avant tout à la cohérence du discours musical et puis aussi à la fidélité du texte.

C'était quelques-unes des études opus 10 de Frédéric Chopin, interprétées ici par Nikita Magaloff. Et pour continuer ce parcours consacré aux études sous toutes leurs formes, voici une curiosité orchestrale signée Franz Berwald, ce compositeur suédois du 19e siècle qui nous a laissé à côté de ses nombreuses œuvres orchestrales une étude intitulée « La course à pied ». C'est une pièce pensée non pas comme un exercice scolaire, mais comme un véritable laboratoire de mouvement, de texture. Ici, l'orchestre à cordes est lancé dans une pulsation continue, une sorte de mécanique en action permanente. Tout semble avancer sans jamais vraiment reprendre son souffle. Un peu comme si Berwald avait demandé à ses musiciens de faire un petit jogging collectif, mais avec une rigueur toute symphonique.

C'était la course à pied, le nom de cette étude pour orchestre signée Franz Berwald. Chez qui l'orchestre ne marche pas, il s'élance, en tout cas ici, et ça file droit avec les cordes en tête de course. Nous écoutions le Royal Philharmonic Orchestra, dirigé par Ulf Björlin.

0: Cinq études, opus 76 de Jean Sibelius. Cinq études pour piano souvent rangées parmi les œuvres mineures alors que ce petit carnet contient quelques-unes des plus belles miniatures du compositeur finlandais. Nous écoutions au piano Olli Mustonen.
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Et c'est une énergie complètement orageuse qui se déploie dans ce final tempétueux de la sonate claire de lune de Beethoven, qui abandonne ici toute forme de demi-teinte. Nous écoutions au piano Boris Gilbourg. Et après l'orage de Beethoven, il reste quelques nuages. Mais chez Beethoven, on était dans le mouvement. Ici, on est dans l'immobilisme. Avec Claude Debussy, qui dans ses nuages pour orchestre, extrait des Nocturnes, ne cherche pas ici à raconter une action, mais plutôt à peindre une sensation, celle d'un ciel couvert où les formes évoluent très lentement, sans direction précise. Debussy l'a lui-même décrit comme ceci, l'aspect immuable du ciel et le mouvement lent et solennel des nuages se dissolvant en gris nuancé de blanc.

C'était Les Nuages, le premier volet des Nocturnes de Claude Debussy où la musique semble se dissoudre dans la lumière. Claudio Abbado dirigeait l'orchestre symphonique de Boston.

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Nuage, c'est l'une des compositions les plus célèbres de Django Reinhardt, ce guitariste et compositeur de jazz manouche. Morceau composé en 1940, mais la version que nous venons d'entendre du Denis Burrell Trio s'inscrit dans une longue tradition de réinterprétation de ce thème avec une approche très différente de l'original manouche. Des nuages encore, évoqués au piano cette fois avec le compositeur américain impressionniste Charles Greiffs. Clouds, c'est le dernier mouvement du cycle pour piano Roman Sketches, composé en 1916. Le cycle comprend quatre tableaux inspirés de l'atmosphère de Rome et de poèmes de William Sharp. Et comme Debussy, Charles Greiffs cherche ici à évoquer non pas un paysage fixe, mais un mouvement atmosphérique continu, avec des nuages qui dérivent lentement et des variations de lumière.

Clouds, des nuages qui semblent se fondre dans le silence. Ce sont des nuages extraits des Roman Sketches de Charles Greaves, interprétés au piano par Michael Lewin. Cloud Slant, ce qui signifie plus ou moins nuage incliné. C'est un concerto du compositeur américain Kenneth Fuchs, inspiré d'une peinture abstraite réalisée dans les années 60 par la peintre Hélène Frankenthaler. Une partition qui a vu le jour en 2021 de la part de Kenneth Fuchs, et il s'agit plus précisément d'un concerto pour orchestre, donc une forme où l'orchestre entier devient soliste, à la manière de celui de Bartok, mais dans un langage contemporain américain. Ici, à travers une écriture très colorée et très fluide, le compositeur Kenneth Fuchs fait de l'orchestre un grand espace en mouvement, où les différentes couleurs sonores, les masses orchestrales, traduisent en musique le geste de la peinture.

C'était le concerto pour orchestre de Kenneth Fuchs, un extrait de ce concerto sous-titré Cloud Slant, un titre qui évoque littéralement des nuages inclinés, mais surtout une image de nuages en mouvement oblique, comme si la lumière, les formes célestes se mettaient à glisser plutôt qu'à flotter. Nous écoutions le Sinfonia of London, dirigé par John Wilson. Cap sur Flaget à présent, où le piano va devenir un terrain de jeu sans frontières avec le pianiste Thomas Enko, qui se produira le 25 juin prochain dans le cadre du festival Musique 3. Il a intitulé son récital Mozart Paradoxe, car c'est un voyage plutôt libre, inspiré, où les thèmes de Mozart se dissolvent, se réinventent dans l'instant de l'improvisation, ni tout à fait classique, ni tout à fait jazz, mais quelque part entre les deux, comme ici, dans sa vision personnelle de la sonate pour violon en mi mineur que chez le 304.

Thomas Enko interprétait et réinterprétait cette sonate en mi mineur que chez le 304 d'après Mozart. Thomas Enko qui va donc présenter son projet Mozart Paradox à Flagey le jeudi 25 juin à 21h30 dans le cadre du festival Musique 3. Mozart qui aura le dernier mot aujourd'hui dans le temps suspendu. Voici le final de sa 40e symphonie.

Nicolas Harnoncourt et le Concertgebouw Orchestra d'Amsterdam dans le final de la 40e symphonie en sol mineur de Mozart. Voilà qui referme le temps suspendu pour aujourd'hui. Merci d'avoir été des nôtres. Belle fin de journée à tous.

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4: Coupable de 7 meurtres, le verdict est tombé dans le procès de Paolo Falzone. Un petit cercueil bleu ciel et beaucoup d'émotions. Les funérailles de la jeune Liana avaient lieu aujourd'hui en France. L'amour était au cœur de ses plus grandes chansons. Franck Michael est décédé à 79 ans. Quand on dit pays du football, on ne pense pas tout de suite aux États-Unis, mais le capitaine du Standard américain espère que ce mondial va inspirer ses compatriotes. Bonjour. Coupable, Paolo Falzone est coupable de 7 meurtres et 79 tentatives de meurtre. Le verdict est tombé en fin de matinée à la cour d'assises du Hainaut. Un verdict de culpabilité pour meurtre donc pour ce conducteur qui a foncé dans la foule il y a 4 ans le matin du carnaval de Strépy-Bracny dans le Hainaut. Florence Dussart, l'annonce de ce verdict, ça a été un moment très fort pour les innombrables victimes.
5: Oui, et pour la première fois, vous allez entendre un extrait de cette cour d'assises et de la présidente Martine Bass.
6: Il a été répondu oui aux questions principales de culpabilité concernant les 7 homicides volontaires avec intention de donner la mort.
5: Les mots me manquent. Stéphanie Vivaldi est la femme d'un Gilles qui a été percuté par Paolo Falzone.
7: Mais l'impact du mot coupable, je ne voyais pas comment ça pouvait être autrement.
5: Florian Devise a aussi été percuté par Paolo Falzone. Sa vie a basculé le 20 mars 2022.
8: Les larmes sont là. La justice a fait son travail. On est vraiment satisfait.
5: À la lecture du verdict, ce sont des bisous, des accolades. Grégory D'Andrea est le frère du Gilles qui était sur le capot de la voiture. Et même si l'assassinat n'a pas été retenu pour son frère, il ressent le même soulagement.
8: Et le premier oui, en tout cas, nous a vraiment... il y a eu des pleurs. De notre côté, en tout cas, on s'est vidé.
5: Sandra et la femme du Gilles, c'est la première fois qu'elle s'exprime.
9: J'espère que l'après-procès, on va pouvoir retirer cette étiquette et pouvoir revivre sans être la femme d'eux ou les enfants d'eux et être enfin nous, quoi.
5: L'après-procès, ce sera après mercredi, jour du verdict final sur les peines.
4: Florence Dussart qui suit ce procès depuis 6 semaines maintenant. Des dizaines d'enfants d'une école fondamentale de Floreffe ont été intoxiqués hier en province de Namur. Maux de ventre, maux de tête, vomissements. Leur état n'inspire plus d'inquiétude, mais les causes de cette intoxication, François-Louis, ces causes ne sont toujours pas très claires.
10: L'intoxication s'est déclarée hier sur le temps de midi à l'école fondamentale de Buzet, comme l'explique le bourgmestre de Floreffe, Philippe Vautard.
11: La directrice et les enseignants ont remarqué hier qu'il y avait plusieurs enfants qui se plaignaient de crampes au ventre et de vomissements principalement. Et donc au fur et à mesure que l'on avançait dans la journée, c'était 5 cas, c'était 10 cas. Hier soir on était à plus ou moins 30% des élèves, aujourd'hui on approche quand même maintenant les 45 à 50, voire 50% des élèves qui ont été impactés.
10: Soit environ 80 enfants, leur état de santé n'inspire toutefois pas d'inquiétude.
11: Aujourd'hui ceux qui étaient malades hier n'ont pas d'aggravation, que ça semble malgré tout se calmer, mais... On attend avec impatience, en tout cas, les résultats d'analyses bactériologiques de l'eau.
10: Selon les premières analyses de la Société Wallonne des Eaux, la potabilité de l'eau de distribution dans le village de Buzet ne serait pas en cause. Les investigations se poursuivent.
4: Les explications de François-Louis sur cette intoxication due à l'eau dans une école de la commune de Floreffe. La tempête, la grêle et les inondations du dernier week-end de mai ont entraîné plus de 190 millions d'euros de dommages. C'est l'estimation d'Assuralia, la Fédération professionnelle des entreprises d'assurance. Plus de 55 000 déclarations de sinistres ont été enregistrées pour les 30 et 31 mai. C'est davantage en 2 jours que durant toute l'année 2025. Tristesse et recueillement en France avec les obsèques de Liana, 11 ans. Une cérémonie publique a eu lieu à Florence, dans le Gers. C'est la ville de l'enfant et de sa famille. Adeline Percept, vous avez assisté à cet hommage, un moment, on l'imagine, rempli d'émotions.
12: Oui, des vrombissements de voitures faisant crisser les pneus, une photo de la petite Liana sur le pare-brise, des dizaines de motards aussi affichant sur les ailes de leurs engins des autocollants « plus jamais ça », des klaxons assourdissants en signe de colère. C'est ainsi que le cortège funéraire est arrivé au cimetière de Florence pour une cérémonie d'adieu à la petite fille de 11 ans juste avant son inhumation. Dans la foule, des voisines qui pleurent et des anonymes qui réclament de renverser la table dans la justice française. Car ici en France, nous avons eu une dernière révélation ce matin. En plus des plaintes, vous le savez, contre Jérôme Barella, laissé lettre morte depuis 2017, eh bien, selon le journal Le Monde, un organisme américain avait signalé plusieurs fois l'auteur présumé du meurtre à la police judiciaire française pour ses recherches pédocriminelles sur Internet. En vain, aucune suite n'a été donnée à ces signalements.
4: Merci Adeline. Adeline Percept, correspondante RTBF en France. Dans ses grands tubes, il était toujours question d'amour. On a appris ce matin le décès du chanteur Franck Michael. Il venait d'avoir 79 ans. Il a succombé à un cancer du poumon particulièrement agressif. Franck Michael, c'est plus de 350 chansons, une vingtaine d'albums et des disques d'or et de platine qu'on ne compte plus. D'origine italienne, il a grandi à Serein, près de Liège, une ville qu'il n'avait jamais vraiment quittée. Malgré le succès et à l'annonce de son décès ce midi à Serein, l'émotion était grande.
13: Ça va être une très laide journée. Voilà, j'en ai les larmes aux yeux. Nous y étions vraiment très attachés, oui. C'est une légende cerisienne. Voilà, c'est tout simplement une légende.
14: Très touché parce que c'était un gars sympa.
15: On a dansé combien de slow sur ses musiques.
14: Des souvenirs de jeunesse, quoi.
16: Souvenirs d'amour aussi.
14: Absolument, puisque c'est quelqu'un qui chantait l'amour.
17: Toutes les femmes sont belles.
18: Toutes les femmes sont belles.
17: Maintenant qu'on arrive à un certain âge et que je suis nonna, je pense que le message est beau encore à entendre aujourd'hui.
4: Des réactions recueillies par Chloé Hanon après l'annonce du décès du chanteur Franck Michael. Il a changé notre regard sur les paysages en nous plongeant dans un grand bain de couleurs. Le peintre britannique David Hockney est décédé, il allait avoir 89 ans. Ses œuvres sont connues partout dans le monde, des paysages verdoyants de son Angleterre natale aux piscines turquoises de Californie aux États-Unis. En 2018, son tableau Portrait d'un artiste avait été acheté plus de 90 millions de dollars, un record à l'époque pour une œuvre d'un artiste vivant. Il y a quelques mois, le musée des Beaux-Arts de Mons avait accueilli une exposition David Hockney autour de la nature, un parcours immersif qui associait peinture, musique et poésie. Facebook, Instagram et Messenger rencontraient des soucis ces dernières minutes, des soucis de connexion, des lenteurs également étaient signalées. Meta, la maison mère, confirme ces perturbations sans donner d'explication. Après le Mexique hier, c'est au tour des deux autres pays organisateurs d'entrer en lice ce soir dans cette Coupe du monde de football. Le Canada rencontrera la Bosnie-Herzégovine à 21h et les États-Unis seront face au Paraguay la nuit prochaine dès 3h du matin. Le soccer, tel qu'on l'appelle là-bas aux États-Unis, est loin d'être le premier sport national. Marlon Fossi joue au Standard, il est américain et il espère bien que cette Coupe du monde aux États-Unis va inspirer la nouvelle génération.
19: As you say, and as everyone knows, it's not.
20: Tout le monde sait que le foot n'est pas le sport le plus important aux États-Unis, mais si on fait une bonne prestation à la Coupe du Monde, les jeunes enfants auront envie de devenir comme nous. J'espère que nous allons donc inspirer une nouvelle génération de futurs footballeurs. Si le foot entre dans la culture américaine, le niveau va s'améliorer, forcément. C'est excitant de se dire qu'on peut donner cet élan-là.
4: Des propos recueillis par Thomas van der Linden. Deuxième victoire belge en deux jours autour d'Auvergne. Auvergne-Rhône-Alpes en cyclisme. Après Wout van Aert, c'est Maxime Van Gils qui s'est imposé aujourd'hui. Victoire au sprint devant le Norvégien Tobias Johannessen. Une belle performance pour le Belge. Son début de saison a été marqué par des blessures. Nafissa Toutiam, bientôt de retour. Sa présence est annoncée au meeting international de la province de Liège. Liège le 15 juillet prochain pour le saut en longueur. La triple championne olympique de l'heptathlon n'a plus participé à des compétitions depuis les championnats du monde de Tokyo en septembre 2025. Nafi Thiam devrait aussi participer aux championnats d'Europe cet été. C'est la fin de ces informations. Bon début de week-end en notre compagnie.
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21: Bonjour, ravi de vous retrouver, de commencer notre Dolce Vita avec une grande bouffée de swing manouche. Formé dans le chaudron musical gitan, le guitariste français Benjamin Bobenrit a su ouvrir grandes les fenêtres de son univers sur le classique, sur le jazz et la chanson française. Et quand il effleure une mélodie d'Oscar Peterson, elle prend des airs de romance parisienne.

La belle vie, essayée et approuvée par les crooneurs d'hier et d'aujourd'hui. Ce bon standard de Sacha Distel a gardé tout son pouvoir de séduction à travers les décennies. Thomas Dutronc l'avait adopté sur son album Frenchie en 2020. Et il y avait invité une vedette américaine. Il avait invité Jeff Goldblum à le rejoindre sur ce titre. Jeff Goldblum, qui on le sait à présent, est aussi un très bon pianiste de jazz. Si la belle vie vante les joies du célibat, un film de la même époque, en 1963, décrit par contre une relation conjugale gangrénée par le malentendu. C'est l'histoire du mépris, avec Michel Piccoli et Brigitte Bardot à l'écran. Le mépris de Jean-Luc Godard, c'est aussi l'une des plus belles musiques de film composées par Georges Delerue, un thème emprunté ici par le trompettiste Éric Truffaz.

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Saint-Saëns, Las Lloronas et Claudio Monteverdi par ordre de passage. Ce dernier enchaînement nous faisait passer de l'univers emprunté de folklore mexicain, alors mexicain entre autres car l'inspiration du trio Las Lloronas est très éclectique, passage donc vers la harpe d'Ariana Saval, Ariana Saval en solitaire sur une ritournelle extraite de l'Orfeo de Claudio Monteverdi. La harpe, elle fait aussi partie des instruments de prédilection d'Arroj Aftab. Arroj Aftab, artiste pakistanaise, nouvelle coqueluche d'un courant spiritualiste au carrefour d'un minimalisme planant et du jazz fusion, son deuxième album exploite le même registre que le premier, de la poésie soufie. Une fusion électroacoustique avec harpe, flûte, guitare, piano, basse, synthé et des percussions diverses et variées.

La voix mystérieuse et l'inspiration orientale d'Arroj Aftab sur ce règne nocturne. C'est le titre de son deuxième album, Night Rain, qu'elle était venue présenter à Beaux-Arts au mois d'octobre 2024. Féminine, intrigante, évanescente, voici la fille aux cheveux de lin, le pianiste Hervé Sellin a ajouté une jolie dose de swing à la partition originale de Claude Debussy.

la chanson la plus emblématique, la plus autobiographique de Billie Holiday. Lady Sings the Blues, elle l'avait écrite avec le pianiste Herbie Nichols au milieu des années 50. Cette version instrumentale était celle du saxophoniste Archie Shepp avec Mal Waldron au piano. Archie Shepp, sur cet album en 2002, avait rassemblé une très très belle collection de titres qui faisaient tous partie du répertoire de Billie Holiday. 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

For All We Know, We May Never Meet Again. Une chanson née dans les années 30, très beau standard, chargé de regrets, que la sublime Lady Day interprétait encore un an avant sa mort, en 1958, Billie Holiday sur son album orchestra Lady in Satin. Classique et tout aussi sentimental. Voici Robert Schumann.

Quatuor avec piano en mi bémol majeur, opus 47 de Robert Schumann, l'Andante Cantabile. Le troisième mouvement était interprété par les membres du Jérusalem Quartet avec Alexander Melnikov. Schumann, le revoici, remanié, légèrement vitaminé aussi dans cet entre-deux entre classique et jazz que Thomas Inko pratique assez volontiers.

No Mulatto, standard de Red Evans, chanté par Diana Krall, et pour conjurer les nuits sans lune. Eh bien, voici une jolie couleur nocturne, Mondträume, cette jolie clarté lunaire, nous vient d'un duo de jazzmen allemand. Le trompettiste Markus Stockhausen, qui est bel et bien apparenté à Karl-Heinz Stockhausen, c'est son petit-fils, et Florian Weber au piano.

toute la puissance et la virtuosité vocale de Kurt Elling sur ce grand standard de la chanson populaire et du jazz. Cette version de Nature Boy est présente sur l'album The Messenger, paru chez Blue Note en 1997. Nous allons complètement changer de destination et faire un grand plongeon dans le passé. Excellent début de soirée sur Musique 3.

Un coucher de soleil vénitien, Antonio Vivaldi, en mode mineur, interprété par le Concerto Italiano de Rinaldo Alessandrini. C'était le début du Concerto Rium 565 de Vivaldi. À la lueur délicate de ce passé vénitien, voici une artiste qui appartient à l'univers du jazz plutôt qu'au chant lyrique. Simona Severini réinterprète avec douceur, avec beaucoup d'intimité, tout l'univers enchanteur et amoureux d'une scène tirée de l'Orfeo de Claudio Monteverdi.

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Un instant suspendu, capté à la salle philharmonique de Berlin lors d'un concert de Majid Bekas. Majid Bekas qui mêle sa voix, l'oud et le gembri, la spiritualité des confréries gnaouis du sud marocain. Il convoque tout cela en même temps que des arabesques de guitare électrique et de percussion. Un métissage réalisé avec le guitariste français Nguyen Le et le batteur américain Hamid Drake. À la sortie du désert, après les contemplations cosmiques de Majid Bekas, voici un rêve oriental beaucoup plus connu, beaucoup plus classique aussi.

gnossienne, troisième gnossienne, interprétée par Anne Kefelek. La simplicité, le langage dépouillé d'Eric Satie, dans ses gnossiennes et gymnopédies en particulier, en ont fait le compositeur classique le plus apprécié d'un public qui n'écoute habituellement pas de musique classique. Satie est emprunté souvent dans la musique électronique, dans le jazz, dans la chanson. Par exemple, voici la même gnossienne qui revient lancinante dans la chanson de Satie d'Arthur H.

En duo avec Arthur Ashe, la Canadienne Leslie Feist sur la chanson de Satie, la troisième gnossienne d'Éric Satie transfigurée en mélopée amoureuse. Et puisque nous sommes entraînés dans la grande valse des questions amoureuses, ces questions lancinantes et sans réponse, une chanson cubaine a immortalisé mieux que tout autre ses éternelles attentes et incertitudes face aux partenaires inconstants ou opportunistes qui disent ni oui ni non, mais toujours peut-être. Peut-être, c'est-à-dire quizás, quizás, quizás. En version originale dans ce tube d'Osvaldo Fares, cette version-ci est purement instrumentale. Voici le quartet du trompettiste Enrico Rava au festival Jazz Middelheim en 2019.

0: Quissas, quissas, quissas, toujours aussi cubaine, avec en plus le petit grain de folie d'une formation italienne qui attire des fans inconditionnels à travers les plus prestigieux festivals de jazz en Europe. Le quartet du trompettiste Enrico Rava jouait ce cultissime standard cubain d'Osvaldo Farès au festival Jazz Middelheim d'Anvers en 2019, avec le renfort du saxophoniste Francesco Beattati et de Giovanni Guidi au piano, un enregistrement paru chez ECM. Voici une voix grave, brumeuse, du nord de l'Italie, Piero Sidotti, également auteur et compositeur. Piero Sidotti échappe au rouleau compresseur de la pop commerciale italienne. Il perpétue la tradition de la chanson indépendante et engagée.
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Une innocente traversée entre Honolulu et New Delhi, un soupçon d'humour hawaïen, ce qui est tout à fait dans les cordes du guitariste indien Debashish Bhattacharya, qui tenait déjà un ukulélé dans les mains alors qu'il n'était encore qu'un bébé. Debashish Bhattacharya, immense pointure à la fois de la guitare slide et de la tradition indienne, il aime souvent rappeler que la guitare a été introduite en Inde à partir de la Polynésie.

le bonheur tient parfois en très peu de choses. Trois accords et un sourire. Ajoutez-y quelques images des paradis terrestres et le monde devient parfait. Israël Kamaka Wiwole is over the rainbow. À quelques minutes de la fin du voyage ce soir, puisqu'il est presque l'heure de se dire au revoir. Goodbye, goodbye, ce sera notre dernier titre. Dans la Dolce Vita, c'est un standard de Gordon Jenkins, joué par Cannonball Adderley au saxophone avec le Bill Evans Trio.

0: Goodbye, Cannonball Adderley avec le Bill Evans Trio pour vous dire au revoir ce vendredi soir. On se retrouve ici même demain, samedi, donc en toute fin d'après-midi, dans un instant sur Musique 3, par Oui Dire, l'émission de Pascal Tison. Excellente soirée.
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4: Dimmi.
9: C'est un art.

0: Clair, le nom magique, c'est celui d'un studio de cinéma fondé en 1907. Les studios Éclair sont situés à Épinay-sur-Seine, en Seine-Saint-Denis. Et Clara Ries, Sarah Lefebvre nous propose Éclair, le son révélateur. C'est une collecte de témoignages sur le travail, la ferveur des ouvriers du cinéma. Des voix se racontent alors qu'on n'entend plus parler d'elles. Ce sont les témoignages d'une classe ouvrière reléguée qui deviennent ici lumineux. Entre la passion du cinéma, la précision du geste technique, le grand rêve du cinéma nous prend comme une vague, avec un montage particulièrement subtil entre les voix du réel et les références de cinéma. C'est aussi une façon de vivre qui se décline, qui se dit un travail à temps plein, artisanal, une collectivité qui nous fait aujourd'hui un peu rêver. Un très bel hommage à ces vies, signé Clara Ries, Sarah Lefebvre du collectif Transmission.
1: Lexique des laboratoires Éclair.
2: Alors, Épinay-sur-Seine, ville du cinéma.
3: Laboratoire Éclair.
4: Le studio Éclair, c'est un endroit mythique de la ville.
1: Anticalorique. Filtre en verre, arrêtant les rayons infrarouges.
4: Mais je suis jamais rentré dedans.
1: Buse. Partie d'une essuyeuse.
5: On était soudés.
1: B.
5: On était une famille.
1: Bobine. Décès. Brillant. Côté support d'une pellicule. Badge, carte passe,
3: blanc,
1: éclairé par la lumière du jour.
5: Je commandais la pellicule, les boîtes, les noyaux, aussi bien les fournitures de bureaux.
1: Cadrage, bordure d'une image, encadrement d'une image sur le film.
3: Développement.
1: Développeur, ouvrier travaillant sur une développeuse. Il n'y a pas de femme, pas de femmes qui font ce métier.
3: Enveloppe permet de révéler l'image argentique.
6: Inactinique.
1: Enveloppe.
3: Inter négatif.
1: Le sachet qui contient la pellicule.
3: Kinescopage.
6: Son analogique.
1: Son optique.
3: Partie d'une pellicule en polyester sur laquelle on couche la gélatine.
7: Méthode additive. Méthode soustraction.
8: Système de codage anti-thérapie.
3: Noir.
1: Partie obscure du laboratoire.
9: L'enseigne, c'est quelque chose qui est mondialement connu. Ça, c'est une certitude. Mais qu'est-ce que vous faisiez à l'intérieur ? Non, les gens ne savent pas, en fait. Est-ce que les gens savent que des dizaines et des dizaines de personnes ont travaillé sur le film pour qu'il sorte ? Des tireurs, des développeurs, des préparateurs de bains, des étalonneurs, des gens à la Sensito. Qu'est-ce que c'est qu'une photomec ? Qu'est-ce que c'est qu'une BHP ? Qu'est-ce que c'est qu'une amorce de 41 pieds 0,5 ? Qu'est-ce que c'est qu'une Michelson ?
1: C'est un positif doux servant à fabriquer l'inter-négatif.
10: En éternisant le présent, n'est-ce pas toute l'histoire que le cinéma imprime sur la pellicule fragile ?
1: Aide Density. Étalonneur. Personne qui corrige les lumières du film.
5: À l'époque, c'était les bobines de film, etc. Après, le numérique est arrivé. Le laboratoire a périclité en quelques années.
10: Parmi tous les bienfaits que nous a apporté la géniale invention de Louis Lumière, le plus précieux est celui qui nous permet de léguer aux générations futures l'image vivante de ceux dont l'œuvre féconde honore notre pays.
11: Le cinéma, c'est un monde du rêve. Pouvoir y pénétrer, c'est une chance exceptionnelle.

0: Sous les toits de Paris, film de René Clair.
1: Tiens.
0: Ville du cinéma.
1: Oh, c'est bizarre, hein. C'est très très curieux tout ça. Oh, mais tout ça, c'est nouveau, hein. La ville d'Épinay comportait un cinéma, c'est vrai, il y avait tout plein de petits commerces, mais c'était vétuste, quoi, c'était que des jardins. Donc c'était vraiment un peu la campagne, quoi, Épinay. Ça n'est plus du tout ça.
2: On a terminé en 2015 avec 80 personnes, donc pour vous dire, je crois qu'on était 700-800, on a terminé à 80. Donc c'était vraiment la belle époque, c'était la belle période dans les années 80-70, ça a commencé en 70, jusqu'en 2000. C'était vraiment les plus belles époques.
3: Et ça a été pour moi la découverte du monde ouvrier.
4: Je revois des images dans ma tête, des gens avec qui on a travaillé ici, et tous les postes qui étaient attribués à ces personnes-là. Il y avait plein de salles de montage, de pellicules.
5: Il n'y a personne ici.
6: Éclair, le son révélateur.
7: En place tout le monde.
8: Il ne s'agit pas de comprendre.
7: Alors, personne ne bouge.
8: Il s'agit de croire.
7: Coupez. Oh,
6: épisode 1. Des pellicules, des femmes et des hommes.
9: On la retourne? On recommence?
7: Oui.
10: Comme toi, je suis doué de mémoire. Je connais l'oubli.
7: Silence.
11: Ok. Là, il y a un vrai silence.
7: Action!
12: Ah, mais voilà Odile. Bonjour. Je suis paumée.
1: Je retrouve pas le couloir des tirages où on était. C'est plus loin.
2: C'est un peu plus loin, là. Voilà. Je pense que c'est un peu plus loin.
1: Je savais qu'il allait retrouver. Ouais, ouais. J'imagine que tout le truc là-bas, au fond, c'était le développement.
2: Ah, c'était le développement négatif et le développement positif.
1: Et voilà. Ouais. Quand on arrivait au départ à l'entrée, il y avait une pointeuse, on pointait. Après, c'était le dédale de couloir. Une fois que vous les aviez bien, ça allait. Mais au départ, c'était compliqué. C'était un va-et-vient continu. De rentrée, de sortie de voiture, de rentrée, de sortie de gens à pied. Voilà, ça bougeait beaucoup quand même.
2: Et avec des salles de projection ici, là. Voilà. Et le tirage premier positif ici.
1: Le tirage premier.
2: Pas le tirage, pardon. Le montage premier positif ici.
1: Le montage premier. Voilà.
2: Le tirage était un peu plus loin.
1: Et à l'étage, c'était le négatif.
2: L'étalonnage.
1: Oui, l'étalonnage, oui, voilà.
2: Ce que je disais, c'était la partie noble de l'étalonnage.
1: Ah, ben bien sûr.
2: C'était les artistes.
1: Ah, ben tout à fait.
2: Et nous, on était de petites mains.
1: Oui.
13: Voilà. Si je ne m'abuse, vous êtes monteuse de film. C'est-à-dire que vous tripotez la pellicule.
1: Et nous, on nous appelait les cousettes. Ou les arpètes.
13: Vous la collez, vous la coupez, vous la rafistolez, etc., etc., etc.
14: Etc., etc.
13: Et pourquoi donc, mademoiselle, vous êtes-vous réfugiée dans les coulisses du cinéma?
1: Non, mais parce qu'en fait, on faisait le petit métier de montage. Le montage par lui-même, c'était pas le montage du film. C'était le montage d'après... La monteuse film.
15: Les pellicules sont collées à l'aide d'un dissolvant spécial.
1: Donc on était les arpètes, nous.
16: Le monde du cinéma était un peu misogyne.
2: C'était des arpètes qu'on avait énormément besoin.
1: Mais oui.
2: Sans vous aussi,
1: mais oui.
2: Il n'y avait pas de film.
1: Tout
2: donc,
1: à fait, tout à fait.
16: Par exemple, le développement, il n'y avait pas de développeuse. C'était que des développeurs. Dans ma carrière, je n'ai connu qu'une seule femme développeuse.
17: Alors, tenez, vous voulez vous venir là pour les positifs?
1: Les gars, c'était ceux qui nous livraient les bobines, les étalonneurs, les chefs.
16: Par contre, les monteuses, c'était pratiquement que des femmes. Il y avait, nous ici, on a eu, je crois, deux monteurs.
1: On était vraiment entre femmes.
2: On n'avait pas de vidéo, c'était que de la photochimie, c'était essentiellement que le cinéma. Donc le travail consistait à développer les roches qui arrivaient, à faire du tirage, à refaire du montage, à faire de l'étalonnage, à s'occuper du film de A à Z. J'oublie certainement quelques services parce qu'il y en avait tellement, il y avait énormément de techniques et de techniciens. Donc le film arrivait dès les débuts, des roches, des négatifs, et ressortait en boîte pour la distribution des salles dans tous les pays d'Europe, en France comme dans tous les pays d'Europe.
5: Cette fois, c'est le moment d'ouvrir une deuxième parenthèse et de décrire les sentiments des personnages.
1: Moi, j'étais dans l'hôtellerie, mon mari aussi, et nous n'avions plus de travail. Et mon oncle, étant un copain du chef du personnel d'Éclair, m'a fait rentrer là. Et en tant que... voilà, j'ai été pendant 2 mois à l'essai, parce que dans Éclair, on embauchait même les personnes qui ne connaissaient pas le métier. On les formait sur le tas, c'est ce qui m'est arrivé.
2: J'ai commencé à travailler très jeune, à 17 ans, je travaillais dans une scierie. Et je commençais à fonder ma famille. Ma femme allait accoucher de mon premier fils. Et comme je ne gagnais pas énormément d'argent là où je travaillais, j'ai demandé à mon père s'il pouvait me faire embaucher dans les labos. Et qui plus est, était juste à côté de chez moi, du domicile. Donc au bout de 6 ans, à 23 ans, j'ai enfin réussi à me faire embaucher au laboratoire Éclair. Ça n'a pas été si simple. Hein. On a beau avoir des connaissances ou du pistonnage, mais c'est pas toujours si simple. Donc 6 ans après, j'ai réussi à intégrer le laboratoire Éclair à 23 ans, en 1983.
18: Un jour, maman m'a dit, quand il y a un laboratoire, pourquoi on ne demanderait pas, si des fois ils n'auraient pas besoin de quelqu'un ? À part le certificat d'études, bon, moi je n'ai pas de diplôme, c'est vrai qu'à l'époque, on pouvait partir facilement de l'école à 14 ans, voilà, sans problème. Et elle est venue voir M. Perugia, qui à l'époque était le responsable du personnel, et puis il a dit, oui, pourquoi pas. Autant avoir fait du secrétariat, bon, c'est une certaine chose, mais là c'est du secrétariat technique à laboratoire, je veux dire, il faut connaître les formats de la pellicule, il faut connaître vraiment la technique, quoi, ça s'apprend. Donc c'est vrai qu'au début j'ai pas mal galéré, hein, je me plantais sans arrêt, j'ai l'impression que j'allais jamais y arriver. Et donc ensuite, je suis partie au service de la production. Alors c'est le travail plus en amont, c'est-à-dire c'est au moment où le tournage du film se fait, donc dans un endroit soit de Paris ou en province. Donc là il y a le négatif qui se tourne, qui est tourné, il est envoyé au laboratoire Éclair. Donc moi mon travail c'était d'avoir les directeurs de production au téléphone, de dire ce film va commencer, d'avoir tous les renseignements techniques, de pouvoir suivre au jour le jour les tournages, de savoir où on devait récupérer le négatif, puisque le négatif arrive souvent la nuit ou à 6 heures le matin.
16: C'était la crise pétrolière en 73. Je cherchais un job alimentaire, on va dire. Et comme je connaissais un peu le laboratoire, j'ai demandé s'ils embauchaient. On m'a dit on embauche, mais on n'a besoin que d'un groom. J'avais 20 ans, ça faisait un peu âgé pour un groom, j'ai dit tant pis, je rentre. Et je poussais mes chariots, mes boîtes, et je passais chercher mes sandwichs. Et je suis parti des laboratoires en 2012, février 2012, donc il y a bientôt 10 ans, en tant que chef d'atelier.
19: Je suis rentré... en 70, par l'intermédiaire de mon père, qui lui travaillait déjà au laboratoire. Donc j'ai commencé par porter les boîtes au service Super 8 pendant 1 ou 2 ans. Après, j'ai fait la même chose, mais au service 35.
16: Puis j'ai été sécheur 16 mm positif, développeur 16 mm positif.
19: Et après, je suis passé au service développement.
16: Développeur 35 mm positif.
19: Pendant quelques années, 2-3 ans peut-être, comme sécheur. La partie développée, je décrochais les bobines qu'on mettait dans les boîtes.
16: Technicien sensitométrique.
19: On contrôlait tous les bains. Le matin, il y avait un test de développement à faire. Il fallait contrôler à l'aide d'un densitomètre et donner le OK pour développer les négatifs noirs et blancs.
16: Monteur premier pot, monteur négatif, assistant ingénieur du son, étalonneur, roche.
19: Après, je suis passé étalonneur au service Super 8. 8 mm,
16: étalonneur 8 mm, étalonneur publicité, responsable du service roche publicité, chef de tirage série, puis chef d'atelier, responsable de la fabrication des copies.

0: Et il y a des personnes au laboratoire éclair qui ont été embauchées, ils voulaient rester un mois, deux mois pendant les vacances. Et en fin de compte, ils sont restés toute leur vie. Ils ont gravi les échelons. La passion, quoi. C'est la passion du cinéma. Mais dans tous les laboratoires, c'était un peu comme ça, hein, à l'époque.
1: Je m'appelle Max Seban et je suis rentré ici en juin 1967. Et j'en suis ressorti en juin 2010.
0: On m'avait donné une feuille bleue, je me rappelle encore une feuille bleue. Patrick, ça a à remplir. Tu viens lundi, t'es embauché. Et je suis rentré comme ça.
2: Pascal Pratt, j'ai 62 ans. J'ai travaillé 33 ans au laboratoire éclair. Je suis rentré à 23 ans en 1983. J'en suis sorti en 2015.
3: Aujourd'hui, je m'appelle Micheline Langenfeld, mais quand je suis rentrée au laboratoire éclair, au mois de décembre 1966, je m'appelais Micheline Retournée à l'époque. J'avais 17 ans.
4: Je m'appelle André Bonafosse.
5: Je me présente Eddy Naka.
6: Je m'appelle Madame Sanchez-Odile. Je suis rentrée au laboratoire éclair en 66. Et j'ai fini en 2000.
0: Estival Gérard. Donc je suis rentré là à 16 ans, puis je suis resté toute ma vie.
3: C'est ça, et puis 40 ans de carrière. Mon mari, lui, a fait 44 ans, et moi, j'ai fait 40 ans, parce que lui, il rentre en 1962.
4: Et donc, je suis rentré dans mon ouvrier, et j'ai découvert des gens, d'abord, qui avaient un savoir énorme, une camaraderie, un amour de leur métier, et qui savaient en parler, et qui savaient l'expliquer.
7: Tu rentres dans la boîte en même temps que quelqu'un et 20 ans après, on est encore ensemble.
0: C'est une part de ma vie, bien sûr. 42 ans dans la même boîte, c'est que j'aimais bien ça, quand même. Le bruit de la pellicule. Bon, des fois, on déroulait comme ça, il y avait des bacs. On regardait. Après, on rembobinait à la main. Il y a une technique. On roulait comme ça.
4: Je suis tombé dans ce milieu de cinéma et j'ai adoré ça. Et je me suis amusé pendant 40 ans.
0: Voilà. Moteur. Ça se perd pas, on va dire.
8: Ça tourne. Première. Partez.
9: Nous allons maintenant assister à la réalisation d'un film.
4: Dès qu'on a passé cette porte, c'est comme si on passait dans une autre dimension. Je suis rentré tout jeune, bon, j'avais 20 ans, avec plein d'illusions. Heureusement, ce travail m'a donné la joie de vivre mes illusions et de vivre mes rêves.
10: Soucieuse de sa ligne, Maria ne tient pas à déjeuner. Elle orne son agréable visage des artifices indispensables au glamour des vedettes californiennes.
4: Et d'ailleurs, on ne se rend pas compte, mais en vérité, on se décroche de la réalité.
10: Un léger coup de brosse au maquillage.
4: Parce que la vie extérieure n'était pas la nôtre. Nous, on vivait ici.
10: Enfin, avant de descendre sur le plateau, un tour de valse devant le miroir.
11: Projecteurs.
10: Les projecteurs s'allument.
4: Travailler au noir, c'est travailler dans le noir, et non pas travailler au black.
11: Silence.
4: Passer notre temps ici, et à l'extérieur, quand on était à l'extérieur, on ne pensait qu'à revenir ici. Donc c'était vraiment un monde à part. C'était un rêve.
12: Il n'y a personne ici.
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14: Il ne s'agit pas de comprendre.
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13: Épisode 2. Dans l'ombre de la lumière.
15: On la retourne ? On recommence ?
11: Oui.
16: Comme toi, je suis doué de mémoire. Je connais l'oubli.
11: Silence. Ok. Là, il y a un vrai silence. Action !
3: On pouvait tourner des fois entre 8 et 10 films. La période vraiment de roche énorme, on était vraiment les numéros 1 sur la place de Paris, laboratoire éclair, je veux dire, les plus grands réalisateurs. Lelouch n'a jamais fait un film ailleurs, il y avait Claude Berry, il y avait tout ça. Il ne connaissait pas des films ailleurs, hein. C'était éclair.
2: C'était tous les films commerciaux qui se tournaient à cette époque-là, dans les années 80, avec Belmondo, Alain Delon.
3: Il fallait gérer tout ça au jour le jour.
2: Le rapport particulier que je peux avoir avec Jean-Paul Belmondo, c'est que je vais dire que c'est grâce à lui que je me suis fait embaucher. C'est grâce à lui que j'ai fondé une famille.
17: Il le fallait, madame. Cet homme vous a joué et m'a joué.
2: Comme d'autres centaines d'autres familles de Laboratoire Éclair et d'Épinay.
17: Il vous adorait. Lui pardonnerez-vous. Jamais.
16: Non.
2: Et après,
16: jamais.
2: C'est Besson qui est arrivé, donc on enchaînait film sur film.
18: Coupé. Fini pour aujourd'hui, à lundi matin. À quelle heure ?
9: Dès son début, le cinéma a connu la popularité. On l'aima d'abord pour lui-même, simplement parce qu'il donnait une reproduction fidèle des êtres et des choses, une reproduction douée d'une vie quasi magique. Puis il devint le moyen d'expression d'un art nouveau, créateur d'innombrables chefs-d'œuvre.
6: Avec mon mari, même à la retraite, tous les lundis, c'était cinéma, ici, à Épinay.

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1: Musique 3. Changer d'air.
2: Parce que je disais, il y avait des fois où on se faisait suer pour monter le générique de fin et les gens s'en allaient sans le voir.
3: Parce que le générique de fin, il y avait le petit logo éclair.
2: Mais oui. Donc,
3: c'était une fierté, oui. Le logo éclair. Alors, moi, en termes de cinéma, je n'y allais pas trop parce que quand j'y allais, je voyais tous les défauts. Il y a des rayures, il y a de la poussière. Ouais. Donc, on était plus attiré par les défauts que par le film à un moment donné. C'était une déformation professionnelle.
4: Donc, vous y alliez pas?
3: J'y allais pas beaucoup. En fait, non, j'y allais pas beaucoup. Puis, j'en voyais tellement ici. J'ai vu des films comme Le Grand Bleu, je l'ai vu une dizaine de fois.
5: L'ingénieur du son fait stopper ses appareils. Cependant, les bobines de pellicule impressionnées sont envoyées au tirage.
6: C'est facile de voir un film au cinéma. Mais il faut voir le travail en amont d'un laboratoire. Ça, les gens ne le savent pas. Il y avait tournage, ça, c'est une chose. Mais en parallèle du tournage, il fallait monter le film.
7: À développer de suite, urgent.
8: Oh, j'y vais.
9: Bien, nous allons développer au maximum de vitesse. Dans une heure, ce sera prêt. Une fiche express, s'il vous plaît.
10: Ah, ici, c'était ensemble le site de préparation des bains. On préparait les bains de développement. Alors, c'était le plus important, parce que sans bains de développement, il n'y a pas de développement. Et donc, on va essayer de passer par là. Je ne sais pas si on peut trouver quelque chose. Je vais peut-être prendre mon téléphone aussi, parce qu'il fait un petit peu noir.
2: Il devait être développé dans la nuit, ou en de très bonne heure le matin. Parce que sur les tournages, ils attendaient que le soir, on puisse leur dire « Est-ce que votre négatif, il est bon ? Vous pouvez casser le décor ou pas ?»
11: J'ai les machines de développement.
10: Il y a une partie qui est au noir, c'est photosensible, c'est-à-dire là, il ne faut absolument pas de lumière, surtout pour les négatifs où, qui sont très très sensibles à la lumière. Et à partir du moment où c'est au blanc, ça veut dire que ce n'est plus photosensible, c'est en phase finale de développement avec des bains, donc bains d'arrêt, ce qu'on appelle bains d'arrêt, c'est on arrête le développement de l'image, et ainsi de suite. Donc ici, c'est la partie au noir, c'est-à-dire qu'on passait par un sas, c'était un sas tournant, qui permettait ici de passer dans la partie qui restait toujours noir complet. Donc là, l'avantage, c'est que la personne rentre dans le sas, fait tourner le sas grâce à cette poignée-là, et on se retrouve dans une autre pièce. Donc voilà, ça c'était en somme le travail souterrain du laboratoire.
11: Et là, le gars travaillait au noir-noir, hein, j'éteins, il était comme ça. Et il fallait que la bobine, mette les bobines, bien les accrocher et les envoyer. Et ça, c'était les réserves. Pendant que le gars faisait son collage, la réserve remplissait son magasin pour éviter que la machine s'arrête, hein, parce qu'on ne pouvait pas arrêter.
3: C'était quand même un métier très très difficile, de travailler dans le noir comme ça. Alors s'il se plantait, il plantait tous les négatifs. Si on plantait les négatifs...
2: Mais alors, c'était au doigté qu'il travaillait.
3: Il travaillait au doigté, mmh. Il travaillait au doigté avec une agrafeuse.
2: Oh là là.
3: Sans agrafeuse et des agrafes, pour coller les bobines.
2: D'accord.
3: Et avec leurs doigts, ils contrôlaient la pellicule, s'il n'y avait pas une écorchure,
2: oui,
3: sur les bords de la pellicule. Et s'il y avait une écorchure, ça pouvait faire arrêter toute la machine de développement. Mmh. Mmh. Parce que la pellicule cassait, et bien sûr... Tout ce qu'il y avait à l'intérieur de la machine cassait.
2: Malheureusement, il y a eu des négatifs, des fois, qui étaient restés dans le bain. Bon, on ne sait pas trop, la machine qui s'est arrêtée ou quoi que ce soit. Et le négatif est tombé dans le bain. Et dans ce cas-là, la journée est à retourner entièrement. Hein.
11: Il fallait l'expliquer, après on mettait en scène. Les artistes, bien souvent, étaient partis, ils faisaient autre chose. Il fallait rapatrier tout le monde pour refaire les scènes. Alors on espérait que les décors ne soient pas défaits.

0: C'était quelque chose d'affreux. Hein. Des fois, vous ne dormiez pas du week-end. Hein. Vous aviez cassé le vendredi soir. Du week-end, vous ne dormiez pas. Parce que vous allez être. La panne allait être. Vous êtes imputé.
1: Ouais,
0: au service maintenance. Hein. Le service commençait le dimanche soir 22h et s'arrêtait le samedi matin 5h. Et il y avait trois équipes.
2: Tant que ce n'était pas livré sur le tournage. On partait pas, hein, c'est certain, parce qu'ils appelaient n'importe comment, hein, n'importe quand. Hein, c'était normal, c'était vraiment. Il avait besoin de savoir le résultat. Quoi.
3: Là, c'était les box des étalonneurs. Donc les rushs arrivaient ici. Nous, en notre job, on avait ce qu'on appelle un piano. C'est-à-dire, c'est un appareil avec des endroits où on pouvait passer la pellicule. Et on allait vérifier. Sur le négatif, la couleur, et en fonction de ça, mettre une lumière qui était la lumière de tirage. On allait donc par la suite utiliser cette lumière pour tirer les rushs, pour faire fabriquer le positif.
4: Le travail de l'étalonneur, c'est de définir une couleur d'un film qui te paraît correct.
3: Étalonner, c'est aussi, ça permet de présenter au réalisateur et au metteur en scène, et ainsi de suite, des rushs qui soient parfaits en couleur et qui se tiennent, en somme.
4: On a obligatoirement les réalisateurs ou le chef opérateur ou sa monteuse.
5: On n'était jamais sûr de notre coup. Ce qui était important, c'était de montrer devant le client qu'on n'était pas des novices au niveau du travail, qu'on avait un savoir-faire. Et en plus, les clients, des fois, ils n'aimaient pas rester pendant 6 heures, 7 heures enfermés dans une salle. Donc ils nous expliquaient, ils nous disaient, voilà, tu me fais ça, ça, ça, les extérieurs, c'est comme ça, ça, ça, ça. Je reviens dans 3 jours et je revisionne. Donc, il y avait un soulagement et on travaillait un peu plus zen.
6: Il faut mettre des corrections de couleur sur tous les plans. Vous allez avoir un tournage en extérieur entre 2 comédiens. On ne peut pas avoir les 2 comédiens en même temps le même jour. Donc, le jour 1, on va faire tous les plans sur la comédienne. Et le lendemain, le surlendemain, on va faire le contre-champ sur l'autre comédien en plein jour. Simplement, la lumière a changé. En projection, sur la pellicule, il ne faut pas que ça se voit. Donc, c'était à nous de faire moins bleu, plus bleu, plus jaune, moins jaune. Et tout ça, c'est avec l'œil. On mettait des filtres de couleur. Donc on peut imaginer qu'un film, par exemple, il y avait 1000 plans. Donc à la loupe, on regardait les 1000 plans, les uns après les autres, pour apporter des corrections. Le réalisateur pouvait nous dire, nous, le plan d'intérieur bouché, je veux que ça soit une ambiance nuit. Donc il fallait qu'on noircisse, qu'on densifie plutôt. L'extérieur, il faut que ça soit aube, il faut que ça soit petit matin. Donc il fallait qu'on fasse soit trop, soit plus bleu, soit plus chaud pour le soir, et des raccords de visage, ainsi de suite. Donc tout ça, c'était environ 1000 corrections qu'on mettait sur un petit bout de papier, et là on tirait la première copie. Et là on voyait en projection le résultat de notre correction.
7: Et donc, un note positif,
8: eh bien, oui. Le travail est en cours, nous développons à 900 mètres à l'heure, et dans un quart d'heure ou plus, vous allez avoir votre positif. Tant mieux.
9: Plusieurs épreuves positives qui serviront à la projection sont tirées. Elle porte à la fois l'image
10: la
9: et le son.
10: Est bien, merci, modèle.
9: On projette le film pour une dernière vérification.
2: Donc c'est pareil, les étalonneurs, eux partaient avec les bobines. Alors bon, bah, à l'époque, c'était des grosses bobines de 600 mètres. Un film faisait minimum 6 bobines de 600 mètres. Donc ils partaient avec toutes leurs bobines, aussi bien dans Paris ou etc., pour avoir des projections, ou chez Lelouch, ou dans des grandes salles de cinéma, ou le Rex, etc.
6: Ça leur plaisait ou ça ne leur plaisait pas. Et là, il fallait noter tout ce qu'ils disaient pour corriger encore une fois. Donc on pouvait corriger une fois, deux fois, trois fois. Donc c'était un travail artistique, là, à ce niveau-là.
3: Normalement, il y avait un étalonneur par film. Certains producteurs, et metteurs en scène et chefs opérateurs, avaient leur étalonneur préféré. C'est-à-dire, on travaillait toujours avec le même. Moi, j'ai beaucoup travaillé avec Pierre Lhomme, qui était un très grand chef opérateur, parce qu'il aimait bien travailler avec moi, on avait un bon contact.
6: Au fil des années, il y avait des couples qui se formaient entre les directeurs de la photo et les étalonneurs. S'ils parlaient le même langage, ils se connaissaient. Vous voyez, il y avait des affinités. On savait que tel directeur de la photo travaillait de telle façon, et lui savait que son étalonneur le comprenait. Donc, il y avait beaucoup de directeurs de la photo qui, lorsqu'ils venaient travailler avec Claire, ils disaient « Moi, je veux travailler avec tel étalonneur ».
4: Tout ce qui était étranger passait par moi. les visiteurs en Amérique. Le Havre d'Aki Kaurismäki, Coffee and Cigarette de Jim Jarmusch, ça c'était de la prod, et comme c'est du film étranger, en fait, je m'en suis occupé, et je m'occupais du réglage des internégatifs, en fait, pour les sorties salles des films étrangers.
3: On partait le soir en projection dans Paris, très souvent au Club 13, chez Lelouch, avec nos bobines sous le bras, et puis on allait projeter ça aux clients, c'était des fois des scènes un petit peu intéressantes.
4: Tu peux avoir une projection à 22h30 avec le réalisateur. A contrario, j'ai fait des projections à 5h du matin sur les Champs-Élysées, sur le film Gang of New York.
3: Moi, j'ai travaillé sur un film avec Jean-Yann et Delon qui s'appelait Armageddon. Et je suis arrivé donc au Club 13, on a présenté les rushs, et là, j'ai entendu un énorme cri. La monteuse du film s'est jetée au sol, en se roulant par terre, en poussant des cris, s'arrachant des poignets de cheveux, en trouvant qu'Alain Delon n'avait pas les yeux assez bleus. Donc il fallait refaire les rushs.
1: C'était le cinéma. Ça a toujours été le cinéma. On a vécu en permanence dans le cinéma.
2: Ah ben oui.
1: Trois quarts de notre vie professionnelle, on l'a vécu dans le cinéma.
2: Et comment? Parce que quand on était même en équipe, de 6h à 13h15, ou alors de 13h à 20h, c'était toute notre vie.
1: De 22h à 6h du matin.
2: Ben aussi. Ouais. Voilà.
1: Mais comme bon, dans d'autres usines,
2: Dans d'autres usines, vous allez interroger aussi, il va se passer sûrement les mêmes choses.
1: Pourquoi on parlait du laboratoire éclair et de tout ce qui pouvait se passer dedans? Parce qu'on était la plus grande entreprise d'Épinay-sur-Seine, c'est tout. Et c'était puis c'était le cinéma, le fantasme du cinéma. Alors que nous, on n'était que des simples ouvriers. Hein.
2: Ah oui, tout à fait.
1: On travaille dans le cinéma, vous travaillez dans le cinéma, mais c'est bien. Non, bah oui, mais bon, on travaille en usine dans le cinéma.
2: Oui, mais c'était une usine, on travaillait en usine.
1: Parce que le cinéma, ça veut dire beaucoup de choses. C'est vrai que c'est la beauté.
2: Oui, mais nous, on était vraiment...
1: C'est les paillettes, c'est la lumière, mais nous, on n'était pas dans la lumière.
2: On était derrière, nous.
3: Nous sommes des travailleurs de l'ombre, ici. En tant que technicien... On ne connaît pas. On ne veut pas être connu, d'ailleurs, ce n'est pas notre rôle. On n'est pas là pour être en pleine lumière. On est là pour travailler, pour faire que les choses aillent bien, pour que les gens rêvent dans les salles, mais qu'ils nous oublient surtout.

0: Mon premier contact avec le laboratoire, ça a été une odeur qui a commencé à me piquer le nez, très puissante. Et dès que j'ai mis le pied dans le laboratoire, une vibration du sol, des murs, et un bruit de fond, un roulement de fond, comme des grosses roues qui tournaient, choses comme ça.
1: Il n'y a personne ici.
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8: Le développement, il y avait un bruit tout le temps, un bruit permanent, quoi, de roulement de machine. Mais au télécinéma, c'était des bruits électroniques, donc c'était assez carré.
0: On passait donc près des machines de développement, où là, il y avait un bruit très très important, très intense, toujours ce bruit de roulement, puisque les bobines roulaient. Et de gens qui s'interpellaient parce qu'ils étaient obligés de parler un petit peu fort à cause du bruit ambiant. Et cette odeur piquante et ce tremblement. Et c'était vraiment un contexte très spécial, mais en semi-obscurité, c'était très, très impressionnant.
9: C'était très, très bruyant. Il y avait même des moments où on était obligé de fermer les portes d'un bureau à l'autre parce qu'il y en avait un qui criait d'un côté, l'autre qui criait de l'autre, etc. Ah oui, c'était très sonore, très, très. Même les portes fermées, on entendait, hein, ça c'est sûr. Et les téléphones, parce que rien que moi, j'avais une, deux, trois, oui, j'avais quatre lignes. Alors j'en avais une, bon, qui était plus interne, quand vraiment quelqu'un voulait vraiment me joindre impérativement, on m'appelait 987, je m'en souviens, le poste sur ce poste-là, pour être sûr que je puisse décrocher et me dire, tiens, il y a une urgence, il y a quelque chose. Donc ça faisait quand même quatre lignes. Donc c'est vrai qu'il y en avait une qui sonnait, il fallait la mettre en attente, reprendre l'autre, refaire, enfin, bon, donc c'était comme ça sans arrêt, comme ça sans arrêt.
0: Le poste de développeur positif, c'était quand même un des postes sur les machines à haute vitesse, très très bruyant. Il fallait qu'on soit à l'écoute de la machine. Elle était déjà bruyante par elle-même, mais quand il se produisait un incident, on l'entendait. Et nous avions un système de sécurité donc, qui permettait, en cas de casse du film, de stopper la machine et avec une alarme sonore. Donc il fallait qu'on soit vraiment attentif à ce... On ne pouvait pas se permettre d'écouter de la musique.
10: La première chose qu'on faisait, on venait sur la machine et on demandait à l'opérateur qu'est-ce qu'il avait entendu. Parce que c'est lui qui travaillait toute la journée sur la machine et qui avait le bruit de la machine qui fonctionne bien ou la machine qui a un souci. Et il nous disait, je pense que là, par là, il y a un souci. Il y a du bruit, et un bruit anormal. Ou ça raye, on ne sait pas pourquoi. Ça a cassé par là, la machine s'est arrêtée. L'oreille, la première, c'était... le gars de la machine, quoi. Le développeur, le tireur, le projectionniste. Après, nous, on investiguait d'une façon plus approfondie.
11: Et par exemple, quel type de bruit pouvait être suspect?
10: Ben, des bruits de roulement, des bruits de pignon, mais c'est un bruit sec, un bruit qui... Clac, clac, clac, clac, clac, clac. Tiens, il y a des trucs qui tournent carré, là. Il fallait se méfier, parce que si un pignon casse, par exemple, sur une développeuse négative, vous aviez tout le négatif qui restait dans le bas. Et il y a des temps bien impartis pour le développement. Hein. Si c'est 2 minutes 30, et pas 2 minutes 50 ou 60 ou 5 minutes. Hein. C'est fini, c'est foutu, quoi. Et au début, sur les photomecs, on avait des pignons plastiques. Et des fois, ça cassait, hein. Ou alors, des fois, vous aviez de la pellicule qui sortait rayée, parce qu'il y avait des roulements bloqués, et ça montait, et on commençait à faire du moufle, comme ça. Et ça venait rayer sur les parois, tout ça. Il Vous aviez des salles avec des bancs de duplication. C'était des plans. Il y avait par exemple 4 rangées avec 3 étagères. Vous aviez que des magnétos. Donc quand on arrivait avec les chariots de cassettes vierges, il fallait charger tous les magnétos. On les mettait clac, clac, clac. Donc une fois que le film était fini, tac, on revenait avec un chariot, on déchargeait tout. Ça partait en salle de vérif. Et là-dessus, vous aviez des bancs de 3 ou 4 étages avec des magnétos. Donc on prenait la cassette, on la chargeait dedans. Hop, 1, 2, 3, 4. On mettait en route le début. On passait sur le premier magnéto, le deuxième magnéto, une quinzaine des fois. On visait quoi 2-3 minutes, le premier magnéto. Hop, après, on mettait en accéléré pour arriver au milieu. Et ainsi de suite, on vérifiait chaque cassette et on validait la cassette qui avait le moins de défauts. Ce qui nous paraissait le plus potable, le plus vendable, on les mettait là. Et les autres, ça allait sur un chariot, hop, à effacer. On avait un effaceur, on passait les VHS dans un effaceur pour les récupérer.

0: Ce service où j'ai commencé, sur le site du montage positif, qui était quand même un service assez important, où il y avait une quinzaine de personnes à une table de montage, chacune, avec tout ce qu'il y avait autour, les boîtes, les fameuses boîtes, quand c'était fini, ou même quand on nous les apportait, c'était le bruit qu'on entendait facilement. Ces grosses poubelles en bois que l'on glissait et que l'on tirait pour remettre bien au même niveau. Certaines poulies pour enrouler nos films qui, des fois, couinaient. Et puis bon, on avait quand même le droit de parler, mais il fallait quand même rester très concentré dans ce qu'on faisait.
1: Le bruit de roulement nous berçait. Donc on avait tendance à, comme on avait commencé à 5h du matin, arrivé vers les 8h, 9h, on avait tendance à somnoler un petit peu. Et chaque fin de bobine, à l'époque c'était toutes les 10 minutes quand j'étais développeur, une sonnette importante qui signalait qu'il fallait accrocher la bobine d'après. Et d'un seul coup, cette sonnette sonnait, et là, il fallait raccrocher tout de suite. On avait un temps très limité pour accrocher la bobine. Ça nous surprenait à chaque fois. Il m'est arrivé d'en rêver la nuit, de croire entendre la sonnette sonner, de me réveiller en sursaut en me disant « faut que je mette la bobine ». On était vraiment à fond dedans, jour et nuit.
2: Je sais pas si on peut sortir. Bon, là-bas, en bas, c'est la forêt verte. Hein.
3: C'est
2: là.
3: C'est quoi en bas?
2: En bas, là. Oui. C'est toutes les machines, les tuyaux, les pompes. Vous avez déjà vu ça?
3: Ouais, ouais, ouais.
2: C'est horrible, hein.
3: Pourquoi horrible? Pourquoi horrible?
2: Parce que c'est toute une vie là-dedans.

Ah non, ici, tu n'as pas de son. Tu n'as que l'image. De toute façon, tu n'as pas besoin du son, puisque de toute façon, c'est de l'étalonnage. Donc, généralement, on avait une petite chaîne hi-fi où on pouvait apporter des CD, en fait. Sinon, tu étais 7 heures dans le silence, et donc, c'était bien d'avoir un peu de musique. C'est que quand tu présentes, en fait, que ton film, il est image et son. Quand tu le reprends, il n'y a que l'image, il n'y a pas de son, il n'y a rien du tout. Hein.

0: Le film qui m'a marqué le plus, c'est Emmanuel. Nous étions en plein dans l'explosion des films un petit peu X. On a fait les Emmanuel hein, avec Sylvain Christel. On a fait aussi Les 11 000 Verges, L'arrière-train sifflera trois fois. Et donc, on parlait beaucoup de ces films. Et alors, on avait un phénomène, c'est la disparition des bobines positives. C'est-à-dire qu'une bobine partait en développement sur la machine, mais ne sortait jamais au bout de machine, on la retrouvait jamais. Parce qu'en vérité, les gens découpaient les images du film pour les mettre en diapositive pour pouvoir les projeter chez eux.
1: Des fois, quand on passait dans les couloirs, même si les salles de projection étaient fermées, on entendait quand même, ça faisait partie du laboratoire. Voilà.
2: Oui, on entendait le son des films dans les couloirs du labo.
1: Oui.
2: Ouais, de plusieurs films d'ailleurs.
3: Quand on passait à l'étalonnage sur le palier, on entendait des fois les sons des films. La cabine était ouverte. Et je me rappelle d'un film, c'était Pink Floyd à Pompéi. Et ça, je m'en rappelle encore, parce que le projectionniste, des fois, il était tout seul, il se repassait la copie. Et puis, lui, il aimait bien ça, et puis il mettait le son à fond dans la cabine, quoi. Et je m'en rappelle encore, on entendait le son sur le palier. Quelque part, ça m'a marqué, entre guillemets.
0: Il y a eu une très grosse évolution au niveau du son, c'est-à-dire que les machines sont devenues de plus en plus rapides, mais de plus en plus bruyantes. Au début de match arrière, sur les machines de développement ou de tirage, on ne parlait pas de bouchons d'oreille. Par la suite, c'est devenu pratiquement au développement positif avec les machines à haute vitesse, les machines Michelson, une obligation, bouchons d'oreille et protection. On est passé de quelque chose où les bruits étaient... C'était des bruits un peu graves, mais qui ronronnaient comme un ronronnement, à des bruits beaucoup plus techniques, avec des cliquetis, des coups sourds, des gongs, rien que les sonnettes. On est passé d'une sonnette à vibration classique à une sonnette électronique. Donc c'est un son complètement différent. Tous ces sons-là se sont transformés en 40 ans de carrière. Donc les sons sont vraiment beaucoup...

C'était la première partie d'une série qui en compte deux, signées Clara Ries et Sarah Lefebvre. Éclair, leçon révélateur, on les retrouve la semaine prochaine avec un entretien avec L2 et c'est en podcast bien sûr sur Ovio.

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2: Bonsoir à toutes et à tous, c'est dans le Valais suisse que je vous invite ce soir, le 9 août 2025. L'église du petit village d'Ernen accueillait pas moins de 9 musiciens pour une soirée de musique de chambre qui s'inscrivait dans le cadre du festival Musikdorf, qui se tient là tous les étés. Musikdorf qui signifie « village de la musique ». 3 œuvres étaient au programme, le somptueux trio avec clarinette opus 114 de Brahms, avec Matthew Hunt à la clarinette, le quatuor à cordes Ernen de Cheryl Francis Ode, une compositrice britannique née en 1980. Et en ouverture de concert, c'est vers le trio avec piano que Schell 564 de Mozart que se tournaient ces musiciens qui viennent de l'Europe entière. Un trio qui réunissait Bogdan Bojovic, un violoniste serbe né en 1985. Samuel Niederhauser, lui, est suisse-allemand. C'est un violoncelliste qui est né en 1998. Et enfin, le pianiste Alasdair Beatson, un artiste écossais, né pour sa part en 1980. 3 musiciens qui avaient choisi, je vous le disais, le trio avec piano en sol majeur que Schell 564 de Mozart, une œuvre achevée en 1788, la même année que ses 3 dernières symphonies. Alors, contrairement à ses trios précédents, cette œuvre est qualifiée de plus abordable techniquement. Voilà quelque chose qui se discute évidemment. Et les musicologues pensent que ce trio était peut-être destiné au marché des musiciens amateurs, des amateurs dont on ne peut pas s'empêcher de se dire qu'ils devaient être sacrément éclairés. Quand vous entendez combien il faut tricoter. Voici donc ce trio que Schell 564 de Mozart, dans la version de Bogdan Bojovic au violon, Samuel Niederhauser est au violoncelle et Alasdair Beatson au piano.

L'acoustique très généreuse de l'église d'Ernen dans le Valais suisse, mais aussi la générosité de Bogdan Bojovic au violon, de Samuel Niederhauser au violoncelle et d'Alasdair Beetson au piano, que nous écoutions dans le trio en sol majeur que Schell 564 de Mozart. D'un trio avec piano, nous passons à un quatuor à cordes de notre temps. La pièce qui est à suivre est en effet une commande du festival.

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3: Lieu précisément le 9 août 2025 à l'église Saint-Georges d'Ernen lors du concert que nous écoutons ensemble aujourd'hui. Maria Wlodkowska et Daniel Bard étaient ce soir-là au violon, Alinka Rove à l'alto et Samuel Niederhauser au violoncelle. Voici le quatuor Ernen de la compositrice britannique Cheryl Frances Oates.

Une création plébiscitée, c'était le Quatuor Hernen, une pièce de Cheryl Francis Ode, qui est une compositrice britannique née en 1980. Et nous assistions ici à la création mondiale de son quatuor. C'était le 9 août 2025 à l'église d'Hernen. Maria Wlosowska et Daniel Bard étaient au violon, Alin Caro à l'alto et Samuel Niederhauser au violoncelle. Après avoir découvert avec vous cette commande du festival Musikdorf d'Hernen, ce concert se terminait avec un grand classique de la musique de chambre. C'est le trio avec clarinette opus 114 de Brahms. En 1890, Brahms a tout simplement l'intention d'arrêter de composer. Mais sa rencontre avec le clarinettiste Richard Mühlfeld va l'en dissuader, tant le jeu de ce musicien le fascine autant qu'il l'inspire. C'est donc de cette rencontre et de cet enthousiasme aussi que naît en 1891 le trio pour clarinette, violoncelle et piano de Brahms. Matthew Hunt sera aujourd'hui à la clarinette. C'est un musicien britannique qui étudiait à la Guildhall School de Londres auprès de la grande Thea King, puis au Conservatoire de Paris avec Pascal Moragues. Il enseigne aujourd'hui en Allemagne. Le voici tout de suite, Matthew Hunt à la clarinette, Francesco Dillon est au violoncelle et Jonas Ahonen au piano. Nous écoutons le trio opus 114 de Brahms.

0: Un tonnerre d'applaudissements pour le trio opus 114 de Johannes Brahms. Matthew Hunt était à la clarinette, Francesco Dillon au violoncelle et Joonas Ahonen au piano. C'était la dernière page de ce concert qui avait lieu à l'église d'Ernen dans le Valais suisse. C'était le 9 août 2025 et c'était dans le cadre des Musikdorf, le festival de ce petit village qui a lieu tous les étés depuis 1972.
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0: Je vous propose pour la suite de cette émission de rester dans l'univers de Brahms, mais de rejoindre son versant symphonique, celui de sa deuxième symphonie, dans une interprétation que je trouve absolument fascinante. C'est celle de Sergiu Celibidache, et un chef roumain disparu en 1996. Le voici 5 ans avant son décès dans une forme olympique avec l'Orchestre philharmonique de Munich, dans cette deuxième symphonie de Brahms, donc.

La deuxième symphonie en ré majeur de Johannes Brahms, enregistrée en 1991 dans la magistrale version de l'Orchestre Philharmonique de Munich, qui était conduit par le grand Sergiu Celibidache, un chef roumain qui nous a quittés en 1996.

0: Véronika Ilchenko, piano, dans une pièce d'Alexander von Zemlinsky, très joliment intitulée « Bonheur de la forêt ». Voilà, c'est avec ce disque enregistré à Flagey à Bruxelles que prend fin notre émission. Merci beaucoup à vous de l'avoir suivi. C'est toute l'actualité du jazz qui est à suivre avec Club Jazz, présenté par Arnaud Quittelier. Je vous retrouve pour ma part demain dès 13h pour un autre voyage au concert. Je vous souhaite d'ores et déjà une excellente suite de soirée. Et je vous dis à très bientôt. Au revoir.
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2: C'est Club Jazz et son patchwork de concerts capté par RTBF Musique 3. Bonsoir et merci d'être au rendez-vous. Deux concerts donnés à Dinan ce soir. Le premier avec le trompettiste italien Flavio Boltro, accompagné notamment par le pianiste belge Eric Lénini.

0: Merci. Jacques Aguilon. Jacques Aguilon à la batterie. Rémi Vignolo à la basse. Rémi Vignolo. Eric Lenini. Eric Lenini, piano.
1: Flavio Boltro, trompette. Flavio Boltro.
2: Flavio Boltro à la trompette, Eric Lenini au piano, Rémi Vignolo à la basse et Franck Agulon à la batterie, capté le 4 octobre 2003 au Festival de Jazz de Dinan, qui accueillait 8 ans plus tard les Belges d'Akamoun, concert dédié à Michel Hatzidjordjou, le bassiste qui n'était pas là ce soir-là. Une création spéciale pour le festival.

Merci beaucoup, merci beaucoup. Voilà, en fait, à Cameroun, on a une grande histoire avec beaucoup de, d'invités, beaucoup d'amis un peu partout comme ça sur la planète. Et puis, il y a des amis de cœur, il y a des amis de travail, il y a des amis de cœur et de travail. Il y a toutes sortes de choses qui peuvent se passer. Et avec Christina Zavalloni, on a l'occasion de travailler pas mal. On a tourné avec Alain Platel, beaucoup, ensemble. Et puis, il y avait un désir très fort de pouvoir faire quelque chose ensemble, dans une situation complètement différente. Et donc, on a commencé petit à petit à approcher le trio d'Akamoun, donc avec Michel et Christina. Et puis, on se retrouve ce soir invité. Michel n'est pas là. Ben, je sais qu'il est là. Je peux vous dire qu'il pense à nous beaucoup, et on pense à lui beaucoup. Et donc, voilà... On va pas faire un long concert avec elle, on avait envie de faire juste une approche, si vous voulez, de ce qu'on a l'intention de développer plus tard. Donc Christina Zavalloni, merci de l'applaudir. Christina Zavalloni.

0: 2011, le concert d'Akamoun avec trois extraits pour ce soir. De ce concert, Fabrizio Cassol au saxophone, Stéphane Galland à la batterie, Fabien Fiorini au piano, en invité Christina Zavaloni au chant, Michel Atsia-Giorgio qui n'était pas là pour ce concert. C'était au Dinan Jazz Night pour ce projet spécial. Et puis si vous aimez les ambiances live, rendez-vous sur la web radio jazz de Musique 3, qui s'appelle Musique 3 Jazz, à retrouver chaque dimanche soir à 21h des concerts, que ce soit captés par Musique 3 ou des albums en live. Et puis des lives, vous en retrouvez également beaucoup sur RTBF OVIO. Bonne fin de soirée.
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